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Les Français, chacun me l'assure, sont une troupe de brigands.

0: Aidez-moi! Aidez-moi! Oh, Tantius, restez là! Sentez, sentez! J'ai froid, j'ai chaud, je suis morte! C'est votre faute, Tantius!
1: C'est que j'avais peur, madame! Je ne pouvais pas savoir que l'armée française allait se mettre en marche jusque le jour où vous aviez décidé de vous enfuir en Autriche.
0: Vous auriez dû. Moi, la dernière de Birkenfeld, j'ai eu grand tort de partir, d'écouter vos conseils imbéciles. Vous trembliez donc.
1: C'est que j'avais peur, madame.
0: Pas possible. Moi, mon petit, qui ai déjà connu la guerre et qui en ai bavé. Oui, parfaitement. Moi, bavé. Un affreux malheur. Je ne vous dis pas. Bon, je suis claqué. Je vais me reposer. Il doit bien y avoir une chaumière abandonnée quelque part. Oh, j'espère qu'il n'y aura pas de cadavre atrocement mutilé. Ouh. Vous, le pleutre, surveillez ma voiture, mon or et mes bijoux qui sont exposés, comme moi, au pillage. Oh. Et voilà la chaumière. Oh,
1: allez. Allez, madame.
0: Oh là là là là, je suis ici claqué. Taisez-vous, je vous laisse.
1: Madame. C'est bien ma chance. Me voici au milieu des horreurs de la guerre. Je tremble horriblement. Il faut que je me secoue. Je suis un homme. Je suis un homme. Je suis un homme. Voyons, si je me trouvais face à face avec un de ces Français, je lui dirais... Oh, alors, messieurs, comment allez-vous?
2: Garde à vous.
1: Alors, messieurs, comment allez-vous?
2: Avance. Qu'est-ce que tu fais ici?
1: Au secours. Moi? Rien, je me promène.
2: Tu trembles. Tu as froid.
1: Oui, j'ai froid. J'ai très froid. Je vous en supplie. Je voyage avec ma maîtresse, une noble dame qui voudrait partir, monsieur l'officier.
2: Oh, sergent. Elle est jolie.
1: C'est une dame, monsieur l'officier.
2: Sergent! Elle peut passer.
1: Merci, monsieur le vicier.
2: Sergent!
1: Au revoir, j'y vais. Une.
2: Allons.
1: Deux. Trois. La la la la la la la la la la la la la la. Au revoir, monsieur le vicier.
2: Sergent!
1: Mais pourquoi m'appelle-t-il sergent?
2: Eh bien, ils sont un peu bizarres, ces tyranniens.

0: C'est pas tout ça. On chante, on chante. Et j'ai du l'âge, moi.
1: Dis-moi, Marie. Marie. Marie. Je voudrais te parler de quelque chose.
0: De quoi?
1: Eh bien, les soldats m'ont dit que depuis quelque temps, tu te promènes beaucoup toute seule en croyant énormément de fleurs. Et qu'au dernier campement, ils ont vu quelqu'un te quitter brusquement. Ce n'est pas vrai?
0: Si, c'est vrai.
1: Non!
0: Si, je te dis. Pourquoi? J'ai pas le droit? J'ai pas le droit de parler aux gens ou de faire des bouquets?
1: Si, bien
0: j'aime
1: sûr.
0: J'aime ça, moi, les bouquets.
1: Oui, tant mieux.
0: Je ne vois pas où est le problème.
1: Aucun problème.
0: Alors, super.
1: C'est juste que... Figure-toi que nous ne t'avons pas ramassé sur un champ de bataille quand tu étais bébé pour ça. Nous ne t'avons pas élevé, nous, tout le régiment, ensemble pour ça. Nous ne t'avons pas adopté pour ça.
0: Pour ça?
1: Hein? J'ai bien la peine d'avoir 1500 papas. Je te revois, tu étais si mignonne dans la fumée de bruit de canon quand tu nous tendais tes petites mains.
0: Ah, laisse un peu tomber, tu veux.
1: Élever sur nos économies.
0: Ah oui, parce que moi, je ne fais rien ici, peut-être.
1: Oh, tout ça pour que tu donnes des rendez-vous en tirelien partisan. Ah, ne nie pas, j'ai tout vu, je sais.
0: Il était très gentil, lui.
1: N'importe quoi! Notre fille passe à l'ennemi! Bravo, bravo! Dans 3 secondes, tu vas me traîner dessus à la mitrailleuse!
0: Non! Sois content! C'est fini! Nous ne nous verrons plus!
1: Tant mieux! En plus, tu ne dois épouser que l'un de nous! Tu l'as promis!
0: Ouais, je sais! Bon! Ça va comme ça! Tchuss! Je te laisse!

0: C'est l'instant de l'appel. En avant, et ne plaisantons pas avec le règlement. Toi, garçon, hors d'ici.
1: Il est mon prisonnier, et je réponds de lui.
0: Toi, démarrer combat, allez-y-nous, la vie.

0: es-tu avec ton mari?
1: Non.
0: T'es boude?
1: Oui.
0: Oh, quel mauvais caractère.
1: Toi-même.
0: Hein?
1: Ils l'ont emmené? Ah, zut! Moi qui aurais tant voulu! Oh. Et puis encore des patates. Lundi, des patates. Mardi, des patates. Mercredi, des patates. En fait, je déteste les patates. Je fais toujours rien encore des patates. C'est seulement moi qui fais tout. Pourquoi moi? Toujours moi? T'as de feignants! Jeudi, des patates. Vendredi, des patates. Quelle vie de merde! J'en peux plus! C'est pas juste! J'en ai marre! Ras-le-bol! Putain! Samedi, des patates. Mais lui, il est trop mignon. Il était si gentil avec moi. Entre nous, ce n'est pas très malin de venir se mettre comme ça dans la gueule du loup. Quoi? C'est vous? Moi qui croyais que tu étais...
2: Ton mari?
1: J'ai eu si peur. Pourquoi venir aussi près de notre camp? On ne devait plus se revoir.
2: Je n'ai pas tenu. Je me suis sauvé. J'ai cru. Et me voilà.
1: Oh, Tonio.
2: Marie, je viens juste vous dire que je vous aime.

0: Ah non, encore le Tyrolien. Hey! Oh! Ne vous dérangez surtout pas, on a le temps.
1: Mais on fait rien de mal, enfin. On s'embrasse.
0: Rompérons, demi-tour à droite.
2: Monsieur le soldat, je l'aime.
0: Qui est-ce qui te l'a permis?
2: Mais c'est elle.
0: Elle? Ça ne se peut pas. Marie ne peut permettre de l'aimer qu'un des nôtres. Et figure-toi qu'elle a promis de n'épouser qu'un des nôtres.
2: C'est vrai, Marie?
1: C'est vrai, hélas.
0: Et
1: toi? Oui, j'ai promis. Mais finalement, je ne me marierai pas. Je suis décidée. Je resterai libre, c'est tout. Je deviendrai une horrible vieille fille. Parfaitement. Comme ça, personne n'aura rien à me reprocher, ni le droit de me rendre malheureuse.
2: Calmez-vous, Marie. Vous vous mariez avec moi.
0: Mais ça suffit à la fin.
2: Vous ne me faites pas peur. Vous n'êtes pas son père à vous tout seul. Et si les autres êtes vous, vous verrez. Adieu.
0: Je te préviens, Marie, si je vois encore cet Tyrolien par ici, je l'arrête et je le fusille immédiatement.
1: Quelle horreur! Pourquoi pas des tortures? Pourquoi pas la gégène pendant qu'on y est? C'est affreux ce que tu dis là! Tu n'as pas de cœur! Tu es un méchant soldat!
3: Un méchant soldat?
1: Oui! Un tyran! Et si le régiment pense comme toi, eh bien, je vous quitterai tous, sans regret. Merde! Je suis libre, moi, parfaitement. Je m'en irai, je changerai de régiment, ce n'est pas ce qui manque dans l'armée. Et j'y trouverai des papas bien plus aimables que toi. Slam!
0: Knock, knock, knock, knock! Marie! Oh, donnez de l'éducation à vos enfants, hein?
4: Voilà l'officier français. N'ayez pas peur. Il est très laid, mais très gentil.
5: Vous êtes sûr? Rien que l'uniforme.
6: Monsieur le monsieur, c'est madame la marquise qui voudrait vous parler.
0: Oh, c'est madame? Ils ont de drôles de têtes.
5: Oui, monsieur le capitaine.
0: Oh, ça y est, je monte encore en grade.
4: Voici ce que c'est. Madame la marquise...
0: Silence dans les rangs! Madame... Oui, madame... Se faisait l'honneur de me dire...
5: Monsieur le capitaine... Oui. Renonçant à mon voyage, je voulais retourner dans mon château, mais nos montagnes sont remplies de soldats. Et j'ai très, très peur.
0: Ah, vous avez raison.
5: J'ai donc pensé que vous ne refuseriez pas de me faire protéger jusqu'à mon château de Birkenfield.
0: De quoi?
4: De Birkenfield.
5: Mon château, vous voyez, un château. Le même nom que moi?
0: Vous?
5: Oui.
0: Pardon, est-ce que non, là, il y a des choses qui coupent la respiration.
4: Birkenfield.
0: Et alors Robert?
4: Quoi Robert?
5: Qui Robert?
0: Robert en français, vous l'avez connu.
5: Oh Robert, beaucoup. Pas moi, ma sœur. C'était ma sœur. Elle est morte. Mais de son mariage avec Robert, un enfant.
0: Une fille?
5: Oui. Son père mourut et me confia cet enfant. Il y a de cela 15 ans, mais le vieux serviteur qui l'accompagnait, surpris sur un champ de bataille, y perdit la vie. Et la seule héritière de ma fortune et de mon nom...
4: Qui serait baronne aujourd'hui?
5: Perdu, abandonné, écrasé dans la foule, piétiné par les chevaux, morte, mon pauvre enfant.
0: Sauvé, madame de Burger King. sauvée grâce à nous.
5: Oh, mon Dieu.
4: Vous êtes sûr?
0: Sauvée par des gens formidables. Qui ne peut demander si elle était française ou ennemie qui l'ont élevée, nourrie, soignée, la petite.
5: Vous la connaissez donc?
0: Si je la connais, elle est là, à des pas.
5: Oh, monsieur, rendez-moi mon enfant, ma nièce. Conduisez-moi près d'elle, car vous avez la preuve, n'est-ce pas?
0: La preuve?
5: Oui. Oh.
0: Une lettre! Une lettre! Que je n'ai jamais pu lire. Tenez.
5: Merci.
0: Rien.
5: Mais monsieur, cet enfant est-elle digne de son nom?
0: Évidemment!
5: Elle a été élevée.
0: Ah, parfaitement, vous en faites pas.
1: La vache, qu'elle soit barre, ces types-là.
4: Comme elles sont vulgaires, ces filles.
1: Allons, papa, faisons la paix.
5: Quelle horreur, c'est elle.
4: Ça, une baronne?
1: Ali, tu m'en veux encore?
5: J'ai tout lu, monsieur. Cette lettre est bien de Robert.
1: Qu'est-ce qu'elle dit, cette dame?
0: Elle dit, mon enfant, que tu es sa nièce et que voilà ta tante.
1: Ma tante?
5: Oui.
1: Vous êtes ma tante? Des parents? J'ai encore des parents? Ah, c'est chouette!
5: Ah, mon Dieu!
1: Ah, ma tante! Ma petite tante! Embrassez-moi! Ah non, non, non, non, non. Ne bougez pas, attendez. Je vais vous présenter mon père, le régiment tout entier. En voilà un échantillon, il est pas mal, hein?
5: Certainement, certainement. Il faut l'emmener tout de suite.
4: Le plus vite possible.
5: Ma nièce, vous allez me suivre immédiatement dans le château de vos ancêtres.
1: Au château?
5: Ben oui.
1: Et mes camarades? Mes papas, mes amis et ma cantine.
5: Il ne s'agit plus de cela. Adieu les papas, fermez la cantine. Vous allez me suivre à l'instant.
1: Vous suivre?
5: Oui.
1: Les abandonner? Mes bienfaiteurs?
5: Je le désire et je le veux.
1: Oh, mais ça va, hein? De quel droit?
5: De celui que votre malheureux père m'a donné sur vous en mourant.
1: Mon père?
5: Lisez

0: être, je ne serai plus. Je remets en vos mains ma fille qui n'a que vous au monde. Puisse-t-elle un jour être digne de sa famille, les Berkans fiels d'eau? Et vous faire oublier les torts de son père qui l'a béni. Robert. Ah. Madame.
1: Oh. Allons, du courage.
0: Eh bien oui, je partirai. Mais vous viendrez tous avec moi, tous!
1: Ah non!
2: Oui, plus tard, nous verrons. Venez, ma nièce.
0: Mais je veux les revoir, leur faire mes adieux.
2: Venez, mon enfant, venez là, un instant. Oh! Il doit bien y avoir une chaumière abandonnée quelque part, quelque part.
1: Voici Marie, en attendant le retour des camarades, et tandis que le vieux ira chercher la voiture des madames.
2: Dépêchez-vous, attentieux.
1: Oh oui, dépêche-toi. Une, deux, une, deux, une, deux.

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0: Marie has to leave Tonio.
1: Marie doit quitter Tonio et ses chers papas du régiment. Elle doit aller vivre au château de la marquise. Avec le baryton basse Paul Corona qui incarne Hortensius, la mezzo-soprano Susan Graham qui est la marquise de Birkenfield, Rémi Martin qui est un des habitants du village, le baryton basse Peter Kallman qui est le sergent Sulpice, c'est la soprano Erin Morley qui est Marie cet après-midi et c'est le ténor Lawrence Brownie qui incarne Tonio. Le baryton Ioanni est un caporal. Giacomo Sagripanti est à la tête du chœur et de l'orchestre du Metropolitan Opera. C'était le premier acte de l'opéra La fille du régiment du compositeur Gaetano Donizetti, tel que capté par les micros du Met lors de la représentation du 31 octobre 2025.

la pianiste Janina Fialkowska et une mazurka pour piano, une musique composée par Chopin sensiblement à la même époque que notre opéra du jour. En fait, c'est pendant les années 1838 et 1839 que Chopin complète ses mazurkas de l'opus 41 et c'est aussi sensiblement à la même époque que Hector Berlioz termine Rêverie et Caprice pour violon opus 8 qu'on va écouter ensemble maintenant. Ici, Berlioz réutilise le matériel musical de la romance de Teresa, « Ah, que l'amour, une fois dans le cœur », un air composé au départ pour son opéra Benvenuto Cellini. Un air qui a pu être conservé grâce à cette œuvre, une des rares compositions de Berlioz pour instruments solistes et orchestres. En quelque sorte, le violon reprend la partie chantée de l'air original et reste presque toujours au premier plan. Plusieurs grands violonistes ont joué cette composition, comme celui que je vous propose cet après-midi, le Canadien James Ennis. Il est accompagné de l'Orchestre symphonique de Québec et Yoav Talmi est à la direction.

0: James Ennis, l'Orchestre symphonique de Québec, et Yoav Talmi à la direction. Il nous offrait à l'instant Rêverie et Caprice pour violon, opus 8 d'Hector Berlioz. On est de retour à notre programme principal, l'opéra du compositeur Gaetano Donizetti, La fille du régiment. Deuxième acte, conclusion. On est maintenant dans le château de la marquise, elle qui a élaboré de grands projets pour Marie. Elle souhaite la marier au neveu de la duchesse de Krakenthorpe. Sauf que Marie a bien du mal à s'adapter à sa nouvelle vie. Elle n'a pas vraiment envie de devenir une jeune fille bien élevée. Alors la marquise tente d'obtenir la collaboration du sergent Sulpice qui est au château pour se remettre d'une blessure. Mais pendant la leçon de musique de Marie, le sergent incite Marie à glisser quelques notes de la chanson du régiment. Une fois seule, Marie réfléchit à quel point le luxe et le statut social n'ont aucun sens pour elle. Et au même moment, elle entend des tambours au loin. C'est le régiment. Il vient enfin à son secours. Marie est folle de joie de les retrouver. Mais la marquise, elle, est choquée quand elle la trouve dans les bras de Tonio, un simple soldat. Alors Tonio défend leur amour, mais la marquise reste inflexible. Plus tard, la marquise s'entretient avec le sergent Sulpice. Elle lui confie un secret choquant. Marie n'est pas vraiment sa nièce. Elle est plutôt sa fille illégitime. La jeune fille doit absolument contracter un mariage respectable pour cacher cette honte. Alors le sergent Sulpice décide qu'il doit tout révéler à Marie. Les invités arrivent pour le mariage, que Marie accepte, puisqu'elle sait maintenant que la marquise est en réalité sa mère. Au moment où le contrat de mariage est sur le point d'être signé, le régiment fait irruption à nouveau. Ils sont déterminés à sauver leur fille. Quand Marie leur raconte comment le régiment l'a élevée et à quel point il compte pour elle, les invités sont émus. Alors la marquise décide qu'elle ne peut pas sacrifier le bonheur de la jeune fille et que Marie pourra finalement épouser Tonio. La duchesse de Krakenthorpe qui est en trombe pendant que tous les autres se joignent à un salut à la France. Voici les interprètes de ce deuxième acte. Je vous les donne en ordre d'apparition vocale. Il y aura l'actrice Sandra Ho dans le rôle chantant de la duchesse de Krakenthorpe, la mezzo-soprano Suzanne Graham dans le rôle de la marquise de Birkenfield, le baryton-basse Paul Corona incarne Hortensius, Stéphane Vernier est le notaire, le baryton-basse Peter Kallmann est le sergent Sulpice, la soprano Erin Morley prend le rôle de Marie, et c'est le ténor Lawrence Brownlee qui est Tonio. Le baryton Yoan Yi est un caporal. Le chef Giacomo Sagripenti est à la tête du chœur et de l'orchestre du Metropolitan Opera. Tout l'acte se déroule dans le château de la marquise, décoré de boiseries sombres et d'un piano à queue. Et pendant l'ouverture, on va entendre les gens dans la salle rire. C'est parce que les servantes de la marquise transforment leurs tâches répétitives en dépoussiérage et de nettoyage en une sorte de ballet. Et bientôt, l'actrice Sandra Ho, notre duchesse de Krakenthorpe, va faire une entrée impérieuse où elle sera vêtue d'une longue robe violette parée de bijoux et coiffée d'un chignon sophistiqué. Voici le deuxième acte, la conclusion de l'opéra La fille du régiment du compositeur Gaetano Donizetti, tel que capté par les micros du Met lors de la représentation du 31 octobre 2025.
1: Here's the final act of Donizetti's La fille du régiment.

0: Aimé!
1: Duchesse, je ne vous attendais presque plus.
0: Ah oui? Eh bien, moi, j'ai presque failli attendre. J'ai presque été mouillée. J'ai presque failli tacher ma chaussure de boue en sortant de la Bentley. J'attendais votre intendant qui, lui, ne m'attendait pas.
1: Hortensieux, sans fin!
2: Mais je t'ai...
1: Laissez-nous. Nous réglerons cela plus tard.
0: Laissez-nous, on vous dit. Disparaissez. Get out!
2: Vieille bic, snobinade, bœuf bourguignon!
0: I can hear you! Oh, bien! Bon, bien. Pour nos affaires, vous avez tout réglé.
1: Tout. Regardez. Le notaire est là. Asseyez-vous, notaire, et lisez l'acte de mariage.
3: Madame la duchesse de Krakenthorp cède et abandonne au duc Scipion de Krakenthorp, son neveu, son fief et sa baronnie, rapportant 10 000 florins de rente.
1: Ah, très bien.
3: Madame la marquise de Birkenfeld avantage sa nièce Marie de la terre nationale de Birkenfeld.
0: Ah, merveilleux.
1: Nous sommes d'accord sur les autres clauses. Faites en sorte, monsieur le notaire, que le contrat de mariage soit prêt à être signé ce soir. Je ne veux pas retarder l'honneur que madame la duchesse daigne faire à ma famille.
0: Donc, tout est réglé. Nous nous verrons ce soir à la cérémonie. Vous avez trouvé un traiteur.
1: Évidemment.
0: And sweetheart, don't be stingy with the schnitzel.
1: Jawohl. Duchesse, je voulais vous dire, je suis un peu triste. Voilà, attristée, c'est ça.
0: Vous devriez sauter de joie.
1: Je saute. Mais pourquoi le duc Scipion ne vient-il pas?
0: Oh!
1: Mais enfin, là, ici, ce soir, à son mariage, ce n'est qu'une ombre que ma nièce épousera.
0: C'est comme ça. Il a des obligations métropolitaines. Metropolitan Opera Obligations. He's a tenor.
1: Oh.

0: Mais bon, c'est comme ça, Aimé. Si ça ne vous va pas, nous annulons. Vous voulez annuler?
1: Non, c'était juste...
0: Bon, puisque tout est réglé, je vous laisse. À ce soir, Madame la Marquise. Non, je ne souffrirai pas, Madame la Marquise.
1: Madame la Duchesse.
0: Madame la Marquise.
1: Madame la Duchesse.
0: Marquise.
1: Duchesse.
0: Marquise.
1: Duchesse. Aimée. Oh là là, quelle petite bique! Enfin, j'ai gardé mon calme. Respire, ma petite aimée. Respire. Entrez, Sulpice. Approchez, on vous dit. Vous êtes un homme merveilleux, Sulpice.
2: Vous aussi, Madame la Marquise.
1: Marie vous écoute. Depuis vos blessures, il y a un an, vous m'avez aidé à la rendre plus féminine. Tant mieux. Elle épouse ce soir le duc de Krakentrop. Tout est réglé, tout est convenu.
2: Et Marie?
1: Quoi, Marie? Elle accepte. Il faut juste lui donner un peu de courage, n'est-ce pas, Sulpice? Taisez-vous, la voici. Bonjour, Marie.
3: Bonjour, ma tante. Alors, Sulpice?
1: Ça va, Sulpice? Bien, Marie. Aujourd'hui, nous allons essayer la romance nouvelle du petit Italien qui s'appelle Donizetti ou quelque chose. Mais c'est en français.
2: Tant mieux.
1: Un sujet ravissant, les amours de Cypris.
2: Accorde-nous un bataillon.
1: Ah non! Secouez-vous, Marie, et commençons.
3: Bien. Chantons.
2: Écoutons.
1: Attends. Alors.

0: Ma nièce, soupirons ensemble.
1: Ah. Oh.

Oh,

0: votre faute, Sulpice.
1: Moi?
2: C'est le refrain du régiment. En avant.
0: Taisez-vous.
2: Retemplons.
0: Zut à la fin, si vous vous comportez comme ça devant votre belle famille, ça va être joli.
2: Rataplan.
0: Marie, soyez raisonnable. Tenez-vous droite. Levez la tête. Et souriez. Bravo.
2: Tenez-vous droite. Levez la tête. Souriez. Oh, quel supplice, Sulpice.
1: Marie, tu as un nom. Birkenbag. Faut y faire honneur.
2: Non, je suis malheureuse.
3: Grenadier.
1: Qu'est-ce qu'il y a?
3: Il y a qu'un vous demande.
1: Qui?
3: Allez voir, hein.
1: Vous êtes aimable, vous, hein? Alors, on y va.
3: C'est un soldat avec une décoration.
1: Soldat? Décoration? Oh!
3: Ce n'est plus un château, c'est une caserne!

0: chant patriotique. Il n'y a que ça de vrai. Ça fait un bien. Vous êtes là, tous. Mes papas. Oh, vous me manquiez. Et Tonio.
1: C'est moi.
0: Tonio, mon Tonio, mon Tonio.
2: Ah. Regarde, il y a une décoration.
1: Quand on veut se faire tuer, on prend du galon.
3: Des soldats. Toujours des soldats. Il pleut des soldats. Was ist das?
0: Mes papas, à qui tu vas servir le meilleur vin de ma tante.
4: Hey,
3: vous êtes folles.
4: Allons, marche.
3: Comment marche? Qu'est-ce que c'est que ça? Non, je ne marche pas. Je me révolte, je m'insurrection. Et à moi, comme on lève.
4: Hein? Oh, le vélo.
3: C'est une trahison. Zu Hilfe, ich bin nicht verloren.

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3: Un soldat ici, près de ma nièce, Sulpice.
4: Allons, c'est parti.
3: Ma tante.
5: Tais-toi.
6: Madame.
3: Et vous, monsieur, qu'est-ce que vous voulez?
6: Madame, écoutez-moi.

0: j'espère au moins que cet amour ne pas partagé par l'héritière de Birkenfield.
1: Ma tante!
0: Je ne vous demande rien, je ne veux rien savoir. Je rougirai.
1: Eh bien moi, je ne rougis pas du tout. Je n'ai pas honte, moi. Pas plus que je n'ai honte de mon régiment. Mon régiment, il est là.
2: Fabien!
0: Sulpice! Monsieur, je vous conseille de quitter ces lieux immédiatement.
3: Vous me renvoyez?
2: On dirait.
3: Eh bien, puisque vous m'enlevez Marie, je parlerai.
0: De quoi?
3: Vous allez voir. Mon oncle, qui connaît votre ma famille, m'a révélé un secret. J'avais juré de me taire. Maintenant, on saura tout.
0: Non!
3: Yes! Ah. Robert n'a jamais épousé votre sœur.
0: Pitié!
1: Hein?
3: Vous n'avez pas de sœur. Marie n'est pas votre nièce.
0: Oh, mon Dieu!
4: De quoi?
3: Marie est libre. Elle est la fille du régiment qu'on a trompé pour l'enlever.
1: Madame!
0: Jamais, jamais! Sortez, monsieur. Je vous l'ordonne. Et quant à vous, Marie, rentrez dans votre appartement. Restez, Sulpice!
4: Moi?
2: Oh là là, cette femme m'intimide comme ma première bataille.
0: Mon Robert.
2: Alors, Robert.
0: Ne prononcez pas ce nom-là. Écoutez, il y a des secrets qui brisent le cœur. J'avais 30 ans. La haute noblesse de ma famille m'avait condamné au célibat, bien au-delà de... Bref, j'étais belle, mais j'étais libre.
2: La pauvre.
0: Robert m'avait vue, et mes faibles attraits lui inspirèrent des pensées extrêmement coupables.
2: Oh!
0: Je l'aimais. Robert était capitaine. Et nous avons brusquement été séparés à Genève, où je l'avais suivi. Ça va, Sulpice. Plus tard, je suis revenue au château, sans elle.
4: Sans qui?
0: Sans ma fille. Sans mon bébé, ma fille, dont il fallait cacher la naissance. Comprenez-vous maintenant pourquoi je tremble? Ce mariage sauve tout. Il lui donne un nom, un rang, toute ma fortune. Et quant à mon aveu...
2: Madame la marquise!

0: terre parce que c'est frileux. Oh. Oui.
1: Les invités arrivent. Le notaire entend dans la bibliothèque. Tout le monde se prépare à danser devant le château.
0: Oh mon Dieu.
1: Les soldats sont dans le pavillon, ivres morts.
0: Faites entrer le notaire. Sautez.
2: Sortez.
0: Allez trouver Marie.
2: Oui.
0: Allez lui parler.
2: J'y vais, madame.
0: Sulpice, je vous en supplie, mon ami.
2: J'y vais, madame. J'y vais.
0: Vas-y.

0: jamais. Je vais m'évanouir. Oh, madame la duchesse, avec quelle impatience.
1: Votre nièce n'est pas là.
0: Elle va venir. C'est sa robe, le trouble, l'émotion.
2: Tout le monde est-il présent?
1: Tout le monde, sauf la mariée.
0: Elle a peur. Elle a les nerfs si délicats. Je vais envoyer quelqu'un sur que ce... Eh bien, Marie?
3: Elle ne veut pas venir.
0: Ah non!
3: Rien ne marche, elle refuse. Elle emploie des mots, elle fait des gestes un peu... Ah!
0: Que devenir?
3: Ce n'est pas la peine, elle ne viendra pas.
0: Non.
3: À moi, peut-être que je ne lui dise tout.
0: Impossible.
3: Si, elle n'en sera plus.
0: Ah. Eh bien, s'il le faut, allez, et qu'elle vient à tout prix.
2: Oui, maman, oui, oui. Monsieur le duc Scipion, retenu par les obligations métropolitaines...
1: He's a tenor.
2: ...m'a fait remettre sa procuration par laquelle il consent à s'unir à mademoiselle Marie...
0: De Birkenfield.
2: De Birkenfield. Il ne reste plus qu'à signer.
1: Signer? Mais encore une fois, Aimé, et votre nièce? C'est un scandale!
0: Oh, je meurs!
4: Maman!
0: Marie, mon enfant!
3: Pas de plus mort!
4: Eh bien, oui, maintenant, j'obéirai. Ce contrat, donné, je suis prête!

0: Marie est heureuse, elle a reçu la bénédiction de sa mère, la marquise, et de ses papas, les soldats du régiment français. Elle va pouvoir enfin épouser Tonio. Avec Rémy Martin dans le rôle d'un habitant du village, Stéphane Vernier dans le rôle d'un notaire, le baryton Paul Corona était le valet de chambre de la marquise, le baryton Yuan Yi était un caporal, l'actrice Sandra Oh était la duchesse de Krakenthorpe, un rôle non chantant, le baryton basse Peter Kallmann était le sergent Sulpice, la mezzo-soprano Suzanne Graham était la marquise de Birkenfield, c'est la soprano Erin Morley qui prenait le rôle de Marie cet après-midi, alors que le ténor Lawrence Brownlee lui était Tonio. Maestro Giacomo Sacripanti était à la tête du chœur et de l'orchestre du Metropolitan Opera. C'était le deuxième acte, la conclusion de l'opéra La fille du régiment du compositeur Gaetano Donizetti, tel que capté par les micros du Met lors de la représentation du 31 octobre 2025. Et j'en profite aussi pour souligner le travail du directeur musical du Metropolitan Opera, Janet Lerman-Neubauer, Yannick Nézet-Séguin, et aussi du directeur général Maria Manetti-Schrem, Peter Gelb.
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On vient d'écouter ensemble au complet l'opéra du compositeur Gaetano Donizetti, La fille du régiment. Un opéra capté par les micros du Met lors des représentations de l'automne dernier, des représentations qui mettaient en vedette le ténor Lawrence Brownlee dans le rôle de Tonio et la soprano Erin Marley dans celui de Marie. Et si vous avez envie de m'écrire là-dessus pour partager avec moi vos impressions, vous pouvez le faire à l'adresse en direct du Met en un seul mot, @radio-canada.ca. Ce qui s'en vient maintenant en guise de complément de programme, on a pour vous un autre opéra qu'on va écouter au complet. Pagliacci, du compositeur Ruggero Leon Cavallo, un opéra en deux actes. La création a eu lieu à Milan en 1892. C'est l'opéra qui a fait connaître Leon Cavallo. Faut dire que pour le spectateur, une représentation de Pagliacci pouvait être une expérience plutôt spéciale, surtout en 1892. C'est que Leon Cavallo est un adepte du vérisme à l'opéra, l'équivalent en quelque sorte du naturalisme dans la littérature française. Il souhaite démontrer dans ses œuvres, la vie contemporaine ou même des tranches de vie telles que vécues par le commun des mortels. Dans Pagliacci, le public fait partie du spectacle. Au tout début de l'opéra, le clown Tonio s'adresse directement aux spectateurs pour leur dire que ce qu'ils vont voir est un vrai drame avec de vraies larmes. Leon Cavallo affirme lui-même que son opéra est inspiré d'une histoire vraie, une histoire que lui a racontée son père qui était juge et qu'il aurait eu lui-même à juger. Une histoire qui serait survenue au cours d'une représentation d'une troupe de théâtre ambulant où le comédien, mélangeant l'action de la pièce et la vraie vie, tue sa femme et son amant sous les yeux des spectateurs qui, sans comprendre ce qui se passe, applaudissent alors qu'en réalité, ils viennent d'assister à un double meurtre en direct. Histoire vraie ou pas, Leon Cavallo semble être un personnage coloré, un personnage prêt à tout pour attirer l'attention, et c'est la prémisse de l'histoire. Une troupe de comédiens ambulants qui arrivent dans un petit village de Calabre. Il y a Cagno, en costume de paillasse, ou Pagliacci en italien. Il invite les villageois au spectacle qui sera donné le soir même. Un des comédiens, Tonio, se montre très empressé auprès de la femme de Cagno, la jolie Neda, qui refuse ses avances avec mépris. Mais elle est séduite par un autre paysan, Silvio, ce qui enrage davantage Tonio, qui alerte le mari jaloux. Malgré la colère de son mari, Neda refuse de dire qui est son amant. Cagno parvient à dominer sa fureur et il se prépare pour la représentation du soir. Quand le spectacle commence, Cagno donne la réplique à Neda. Et progressivement, la réalité envahit la scène sans que les spectateurs s'en aperçoivent. Cagno confond la fiction et la réalité, la comédie vire au drame sanglant quand, poussé à bout, le comédien poignarde réellement sa femme et son amant venu la secourir sur la scène. Alors aux spectateurs horrifiés, Cagno lance « La comédie est finie ». Avec le ténor Carlo Bergonzi dans le rôle de Cagno, la soprano John Carlyle, qui sera Neda, le baryton Giuseppe Taddei sera Tonio, le ténor Ugo Benelli, lui, sera Beppe, et le baryton Rolando Panerai sera Silvio, le paysan. Avec eux sur la scène, il y aura Giuseppe Moresi et Franco Ricciardi, qui seront également des paysans. Herbert von Karajan dirige le chœur et l'orchestre du Théâtre de la Scala de Milan dans cet enregistrement qui date de 1965. Voici, au complet, l'opéra Pagliacci du compositeur Ruggero Leon Cavallo.

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0: La commedia è finita. La comédie est finie. Avec Carlo Bergonzi dans le rôle de Cagno, la soprano John Carlyle dans le rôle de Neda, le baryton Giuseppe Taddei était Tonio, le ténor Ugo Benelli était Beppe et le baryton Rolando Panerai était Silvio le paysan, alors que Giuseppe Morisi et Franco Ricciardi étaient des paysans. Herbert von Karajan était à la tête du chœur et de l'orchestre du théâtre de la Scala de Milan dans cet enregistrement qui date de 1965. C'était au complet l'opéra Pagliacci du compositeur Ruggero Leon Cavallo. Et c'est là-dessus que je vous dis au revoir cette semaine. Merci à Marc-André Doran à la réalisation. Merci aussi à Mathilde Legault à la recherche. Et merci à Dominique Beaudoin à la technique cet après-midi. Si vous avez envie de nous écrire, surtout, il ne faut pas hésiter. Ça me fait toujours plaisir de vous lire. L'adresse en direct du Met, en un seul mot, @radio-canada.ca. Et pour ma part, je vous retrouve demain matin à 8h sur Ici Musique Classique avec l'émission de chant choral de tout cœur avec vous. Je m'appelle Daniel Vincent. Je vous souhaite une très belle semaine et je vous dis à bientôt.
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Sarah Band de la troisième suite Water Music de George Friedrich Handel, joué par l'ensemble Les Violons du Roi sous la direction de Bernard Labadie. Bonjour à toutes et à tous, c'est l'heure de la table d'harmonie. Frédéric Trudel au micro avec vous pour les deux prochaines heures. Des musiques de Franz Schubert ainsi que des frères Haydn, Joseph et Michael sont à notre menu plus tard aujourd'hui. Pour l'instant, c'est avec ce cher Handel qu'on poursuit. Je vous propose d'entendre sa resplendissante première suite en fa majeur tirée de sa célèbre Water Music. Elle aurait été jouée pour la première fois le 17 juillet 1717 pour divertir le roi George Ier d'Angleterre et sa suite lors d'une croisière en bateau sur la Tamise. On raconte qu'une cinquantaine d'instrumentistes accompagnaient la barque royale durant toute la durée de ce long trajet de Whitehall à Chelsea. On peut s'imaginer la scène. On retrouve les musiciens des Violons du Roi sous la direction de Bernard Labadie, musique de George Friedrich Handel.

Suite numéro 1 en fa majeur tiré de la Water Music de George Friedrich Handel. Bernard Labadie dirigeait les violons du roi, enregistrement réalisé à la salle Raoul Jobin du Palais Montcalm à Québec en juin 2007. En 1685, an de grâce pour les musiciens, naissait le 23 février George Friedrich Handel. Le 21 mars, Jean-Sébastien Bach, et le 26 octobre, Domenico Scarlatti. Le piano, alors, n'existait pas, écrit la pianiste Anke Felek. Mais comment imaginer, poursuit-elle, qu'aucun de ces génies, créateurs chacun d'un univers singulier et d'un extraordinaire répertoire, se seraient opposés à ce que leurs compositions pour clavecin résonnent aussi avec un bonheur différent sous les doigts des pianistes. En s'emparant du répertoire d'autrui, ceux-ci peuvent parfois se sentir dans le vilain rôle du coucou, ce prédateur au cri charmant qui fait son nid chez les autres. Pourtant, ils rejoignent alors l'esprit baroque dans sa dimension essentielle de liberté. Que les pianistes se réjouissent donc sans scrupule de parcourir ces splendeurs d'une bouleversante et enthousiasmante humanité. La musique est vie, elle transcende l'histoire. Bach, Scarlatti, Handel sont nos éternels contemporains.

Les membres de l'excellent ensemble Larki Boudelli, ils interprétaient trois mouvements du quintet à cordes Perger 105 du compositeur autrichien Michael Haydn, né en 1737, mort en 1806. Musicien de grand talent, sa carrière jusqu'à la fin des années 1750 environ semblait presque plus prometteuse que celle de son frère aîné, Joseph, qui en arrachait un peu encore à cette époque. Par la suite, les choses vont rapidement changer. La carrière de Joseph va prendre son envol à la cour des princes Esterhazy et celle de Michael va être reléguée un peu beaucoup à l'arrière-plan. Il va devenir, pour la postérité, d'abord et avant tout, le petit frère de l'illustre Joseph. Il va demeurer tout de même en son temps profondément respecté par ses pairs et par ses contemporains. On sait que son œuvre religieuse, son beau et fameux requiem en do mineur notamment, va avoir une certaine influence sur Wolfgang Amadeus Mozart 20 ans plus tard quand il va composer son propre requiem. On se tourne vers Joseph Haydn maintenant. On écoute sa délicieuse symphonie numéro 82, celle qu'on a surnommée l'ours en raison des allures un peu pataudes et campagnardes de son dernier mouvement. Composée en 1786, elle appartient à ce fameux ensemble des six symphonies dites parisiennes de Haydn. On l'écoute dans la lumineuse et dynamique interprétation des musiciens du Concert de la Loge sous la direction du chef et violoniste Julien Chauvin.

Irrésistible symphonie numéro 82, dite l'ours de Joseph Haydn. Julien Chauvin dirigeait les musiciens du concert de la Loge, prestation enregistrée à l'Auditorium du Louvre à Paris en octobre 2017. Une belle ballade maintenant au pays de Franz Schubert. On écoute quelques-uns de ses plus célèbres leaders pour voix et piano dans de très séduisants arrangements pour violoncelle et piano. Alexis Descharmes est au violoncelle, Sébastien Vichard au piano.

Nocturne en fa majeur tiré des soirées musicales opus 6 de Clara Schumann. Composition pour piano à l'origine, on l'écoutait ici sous les doigts de la harpiste Magdalena Hoffmann. On a entendu juste avant la jolie danse des lutins de la harpiste et compositrice française Henriette Renier, extrait de l'album Nightscapes de Magdalena Hoffmann, un disque Deutsche Grammophon. C'est ce qui complète la table d'harmonie aujourd'hui. Frédéric Trudel ici, je vous donne rendez-vous demain pour d'autres aventures. D'ici là, très très belle fin de journée à toutes et à tous. Merci d'avoir été là.

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Une musique de l'Américain Frank Ticelli, There Will Be Rest, Il y aura du repos, par les voix de l'ensemble Voces 8. Il y aura du repos, ben vous savez quoi? C'est ce que je nous souhaite, c'est ce que je vous souhaite. Prendre le temps de prendre son temps. Ben ce sera mon projet pour la journée. Je m'appelle Daniel Vincent, bienvenue à De tout cœur avec vous.

Encore une fois, c'était la musique de Frank Ticelli, Constellation, cette fois par les voix de la Phoenix Chorale, un ensemble qui vient de la ville de Phoenix, en Arizona, à ne pas confondre avec le chœur de chambre Phoenix, qui, eux, viennent de la région de Vancouver. Ce qu'on écoutait provenait d'un album récent paru l'année dernière sous le titre Sun, Moon, Stars, Rain, et c'est Christopher Gabitas qui était à la direction. Ce qui s'en vient maintenant, c'est une belle sélection de musique réunissant Roland de Lassus, Marin Marais, Henry Purcell et Henrik Schutz par l'ensemble Les Voix Baroques, un ensemble canadien fondé en 1999. Les pièces que l'on va entendre sont extraites d'un album qui est paru en 2008 sous le titre Canticum Canticorum.

par les membres de l'ensemble Baroque Annerné. C'était deux pièces extraites de leur album Vivaldi, Norwegian Seasons. C'était précédé d'un bouquet de pièces par l'ensemble Les Voix Baroques. Et c'est maintenant avec la musique de Franz Schubert que nous allons poursuivre et sa messe numéro 5 en La bémol, Deutsch 678. Sa cinquième messe, qu'il compose au même moment où Beethoven, lui, planche sur sa future messe solennelle entre 1819 et 1822. Et pour sa part, Franz Schubert ira de quelques retouches en 1825 avant que sa messe ne soit présentée à la chapelle impériale la même année. La version que nous allons écouter ensemble est celle de la chorale et de l'Orchestre philharmonique de Stuttgart et son chef Kay Johansson.

de Franz Schubert. C'était sa messe numéro 5, Deutsch 678, par le chœur et l'orchestre philharmonique de Stuttgart, que dirige Kay Johansson. Et pour la suite, on va rester avec Schubert, avec le cinquième mouvement de son nocturne pour voix et cordes, Deutsch 803, par les solistes de l'OSM.

les solistes de l'OSM et la musique de Franz Schubert. On écoutait le cinquième mouvement de son octuaire pour vent et cordes, Deutsch 803. Ce qui s'en vient, c'est trois pièces extraites d'un album encore tout chaud, une parution de 2026 par l'ensemble de 16, un ensemble fondé par Harry Christopher à la fin des années 1970. Un album où l'ensemble explore la richesse de la musique de la Renaissance espagnole, qu'ils mettent en parallèle avec de la musique des Britanniques James McMillan et Carenza Briggs. Et c'est aussi l'exercice que je vous propose pour les prochaines minutes, avec des musiques des compositeurs espagnols Sebastián de Vivanco et Cristóbal de Morales et à l'instant, une musique signée Carenza Briggs. Voici Harry Christopher à la tête de son ensemble de 16.

L'ensemble de 16 avec Harry Christopher à la direction et trois extraits de leur tout récent album Lead Kindly Light. Eh bien voilà, c'est là-dessus que se termine notre émission de ce matin. Merci à Claire Boisvert, à la programmation et à la réalisation. Si vous avez envie de nous écrire, ça nous fait toujours plaisir de vous lire. L'adresse de tout cœur, en un seul mot, @radio-canada.ca. Je m'appelle Daniel Vincent, je vous souhaite une très belle semaine et je vous dis à bientôt.

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4: Quand le jour se lève...

sincères salutations à vous, chers amis mélomanes. J'espère que vous allez bien. Je m'appelle François Lemay, vous êtes sur Ici Musique. On commence ce matin avec la conca. Chaque fois qu'on entend cet instrument, on rêve de chasse au trésor, d'Atlantide et de tous les mystères qui entourent les mers et leur histoire. La conca, ou conque marine, en fait, c'est un coquillage musical que Vivaldi a utilisé dans un de ses concertos. Les marins, quant à eux, lui attribuaient le pouvoir magique d'apaiser ou de déchaîner les tempêtes. On écoute le concerto conca, le Rium 163 de Vivaldi. Il est interprété par l'Accademia Bizantina, dirigée par Ottavio Dantone. Bienvenue à « Quand le conca se lève ».

Attilio Ariosti, c'est un compositeur italien, cosmopolite de l'époque baroque, moine, courtisan, chargé de missions diplomatiques et qui adorait la viole d'amour. Ce qu'on vient d'entendre, c'est une de ses sonates interprétées par Thomas Georgi et ses complices. Moi, je m'appelle François Lemay, je vous mène de ce pas vers les informations et je vous dis qu'on se retrouve tout de suite après sur Ici Musique.

Bonjour, ici Karine Matheux. Voici les informations. Parmi les passagers du bateau de croisière touché par une éclosion d'antivirus, un Américain et une Française ont été testés positifs. Par ailleurs, en Colombie-Britannique, les autorités sanitaires indiquent que la durée de la quarantaine des quatre Canadiens qui se trouvaient à bord sera d'un maximum de 42 jours. Les quatre personnes qui sont toutes asymptomatiques sont en isolement sur la côte ouest. La période d'isolement initiale sera de 21 jours et pourrait être prolongée au besoin. Le gouvernement espagnol espère terminer les évacuations de passagers et membres d'équipage du Hondius aujourd'hui. Donald Trump juge que la réponse iranienne à son plan de paix est totalement inacceptable. Téhéran estime que les demandes de l'administration américaine sont excessives et seraient l'équivalent d'une capitulation. Pour sa part, le premier ministre israélien Benjamin Netanyahu a déclaré sur la chaîne américaine CBS que la guerre en Iran ne sera pas terminée tant que le pays possédera des stocks d'uranium enrichi. Au pays maintenant, réunis en congrès à Montréal, les délégués de Québec solidaire ont voté en faveur de plusieurs mesures en matière d'habitation en vue de la prochaine campagne électorale. S'il est élu, le parti va augmenter les sanctions contre les propriétaires de logements abusifs. Les amendes pourraient atteindre ainsi un maximum de 100 000 $. Concernant le coût des loyers, Québec solidaire veut limiter la hausse à l'inflation. La formation politique souhaite également octroyer au gouvernement du Québec et aux municipalités un pouvoir d'expropriation des immeubles détenus par des propriétaires multirécidivistes. Enfin, au hockey, le Canadien a vaincu les Sabres de Buffalo au compte de 6-2 dans le troisième match de leur série présentée au Centre Bell. Le tricolore mène maintenant les échanges 2-1. C'était les informations.

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3: Bonjour, bonjour. Il est 5h32, 6h32 dans les Maritimes. Je m'appelle François Lemay. C'est quand le jour se lève.

David Jalbert, qui interprétait un nocturne de Francis Poulenc, compositeur français du groupe des Six, collègue de la grande Germaine Taillefer, compositrice qui avait du caractère et beaucoup de talent aussi, autant pour la musique que pour mener sa vie dans un milieu plutôt masculin et conservateur, c'est le cas de le dire. Voici la sonate pour harpe de Germaine Taillefer. Elle est interprétée par la harpe solo de l'OSM, j'ai nommé Jennifer Swartz.

Daniel Bourget et David Jalbert qui interprétaient la sonate de Francis Poulenc qui nous mène à 6h à 7h dans les Maritimes, alors que je m'appelle toujours François Lemay, que vous êtes toujours sur Ici Musique et ça n'a pas changé. C'est quand le jour se lève. Et là, ben pourquoi pas? Wolfgang Amadeus Mozart.

Le mouvement lent du concerto pour violon Kirchhell 211 de Mozart, c'était James Haynes et ses complices. Dans l'œuvre de Frédéric Chopin maintenant, il y a les nombreux et magnifiques préludes de l'opus 28, mais il y a aussi les préludes posthumes et surtout le prélude opus 45 en do dièse mineur qui donne au prélude une dimension unique, que voici, interprété par le très unique aussi, Louis Lortie.

Charles-Richard Hamelin, qui interprétait quelques préludes de l'opus 28 de Frédéric Chopin. On est chanceux d'avoir autant de talent ici et de savoir-faire côté piano. Je m'appelle François Lemay, vous êtes sur Ici Musique, donnez-moi de vos nouvelles, ça me fait toujours plaisir de vous lire. Quand le jour, @radio-canada.ca.

0: Bonjour, ici Karine Matheux. Voici les informations. Les quatre passagers canadiens qui étaient à bord du bateau de croisière touché par une éclosion mortelle d'antavirus se sont maintenant rentrés au pays. Le navire sur lequel ils se trouvaient a jeté l'ancre hier matin aux îles Canaries où les autorités ont procédé à l'évacuation des passagers par leur nationalité. Les Canadiens sont arrivés en Colombie-Britannique après avoir fait escale à Bagotville au Saguenay. Et dès leur arrivée à Victoria, ils ont été placés en isolement. Le gouvernement espagnol espère terminer les évacuations de passagers et membres d'équipage du Hondius aujourd'hui. Parmi eux, pour le moment, un Américain et une Française ont été déclarés positifs au hantavirus. Et c'est de nouveau l'impasse au Moyen-Orient après l'échec des pourparlers entre l'Iran et les États-Unis. Donald Trump a qualifié hier soir de totalement inacceptable la réponse iranienne à la proposition de Washington pour mettre fin à la guerre. Téhéran réclame notamment la fin des hostilités dans toute la région, y compris au Liban. Le prix du pétrole a bondi de 5 % avant de reculer légèrement et les principales bourses européennes ont ouvert dans le rouge. Mais cette guerre devrait d'ailleurs être évoquée lors de la visite de Donald Trump en Chine. Pékin a confirmé la visite du président américain de mercredi à vendredi prochain. Au pays, le dossier santé numérique au Québec a été lancé cette fin de semaine dans les CIUS de la Mauricie, centre du Québec et du nord de l'île de Montréal. Et en général, ça semble s'être bien passé. Mais le vrai test aura lieu aujourd'hui. Santé Québec anticipe environ 6 000 demandes de soutien informatique. Les autorités feront le point le 8 à 8h30 ce matin. Et enfin, au hockey, le Canadien a vaincu les Sabres de Buffalo au compte de 6-2 dans le troisième match de leur série présentée au Centre Bell. 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
3: Bonjour, rebonjour. Il est 6h32, 7h32 dans les Maritimes. Je m'appelle François Lemay, c'est quand le jour se lève.

Le caprice en musique, c'est la forme préférée des virtuoses parce que c'est une forme qui permet différentes saveurs, italiennes, arabes ou espagnoles, ou encore un caprice d'orchestre comme à l'époque baroque qui permettait de bien nourrir les saveurs de la table du roi. Voici d'ailleurs ce qu'en a fait Michel Richard de Lalande.

C'était un caprice d'orchestre de Michel-Richard de Lalande, interprété par l'orchestre baroque Il Bipolis de Hambourg, dirigé par Jürgen Gross. Voici maintenant un divertimento de Mozart.

N'êtes-vous pas diverti? Moi, je le suis. Ça fait du bien, se réveiller en souriant avec Mozart, donc en trio ou en divertimento. C'est toujours bienvenu. Et parlant de divertissement, il en est un sur pattes, mon ami Olivier Robillard-Lavaux, qui sera là pour vous faire déjeuner en paix au cours des prochaines minutes. Moi, je m'appelle François Lemay. Quand le jour se lève, se poursuit sur Ici Musique Classique. Je vous y attends déjà.

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1: Nous sommes le lundi 11 mai. Ici Olivier Robillard-Lavaux. C'est l'heure de déjeuner en paix.

Joanne et Joanne, c'est une pièce d'Anaïs Constantin. Je vous souhaite la bienvenue à ce Déjeuner en paix. En ce lundi matin, bienvenue aujourd'hui à l'émission. On va discuter de la réouverture de la boîte à chansons chez Bozo. Je vous en parle souvent dans le passé. Chez Bozo, fondé par Claude Léveillé, Jacques Blanchette, Clémence Desrochers, Hervé Brousseau, Jean-Pierre Ferland. Lieu mythique de la chanson québécoise, là où Édith Piaf a découvert Claude Léveillé. Eh ben, ça va réouvrir. On va arrêter d'en parler au passé. On va pouvoir en parler au présent. On va faire le tour de ce qui va se passer aussi ce soir lors de la finale des Francouvertes. Ce sera présenté au Club Soda à Montréal à partir de 19h30. Si vous habitez dans la région de Montréal, c'est toujours possible de s'y rendre. Si vous êtes loin, il n'y a aucun souci. Tout sera retransmis en direct et gratuitement sur Internet. Et puis, Commande Bar a lancé sa nouvelle chanson « Coucou, comment ça va ?» On vous l'a fait jouer une fois ou deux. On va plonger au cœur de la pièce. Je vous souhaite un excellent déjeuner en paix. Je vous souhaite surtout un bon lundi, un bon début de semaine. Voici Vals Fréquences avec leur pièce « Mirage ».

0: Mes mains et mes pieds, c'est une chanson de Fred Dispo. C'est arrivé un 11 mai. On reste au pays ce matin pour une naissance. C'est le 11 mai 1946 à Montréal qu'est né Michel Latraverse, musicien qui se fera appeler Plume Latraverse à partir du tournant des années 70. C'est pas si facile de trouver de l'information sur l'enfance de Plume. Il n'y a jamais eu de biographie. Plume n'aime pas trop parler de sa vie personnelle. Mais en 2012, Radio-Canada avait obtenu une longue entrevue avec Plume pour faire une rétrospective de sa carrière. Ça se trouve en rattrapage, une série, la série D'un Plume à l'autre, c'est sur audio. Et bon, on nous explique, entre autres, son adolescence. Plume aborde, pour une rare fois, pourquoi, d'où ça vient, son côté rebelle, non conforme. Il parle de son passage au secondaire, au Collège de l'Assomption, un endroit où les élèves étaient pensionnaires, instruits dans la religion catholique mur à mur. Il explique que la messe à 6 heures le matin était obligatoire à tous les matins. Plume disait que des élèves perdaient connaissance tellement ils n'étaient pas habitués. Il dit avoir trouvé le moyen de se faire sortir de là. Ils l'ont mis dehors du Collège de l'Assomption. Et là, il s'est retrouvé au séminaire de Joliette où se retrouvaient justement tous les élèves rejetés des autres collèges de la région. Et là, ça faisait l'affaire du jeune Plume avec une faune de bombes, d'artistes qui cadraient pas dans le moule, de jolis moineaux, comme il raconte. Et c'est là qu'il s'est mis à triper sur le rock, tout en comprenant qu'il avait aussi un amour pour les chansons à texte. Au fond, il aime les arts en général. Et comme il est aussi doué à l'époque en art visuel, il devient portraitiste pour gagner un peu de sous. Il traîne toujours avec lui son cahier, des crayons, faisait des peintures sur commande. Il apportait ses fusains dans des tavernes, s'installait dans un coin et là, dessinait des clients. Et parfois, il allait leur donner le dessin. Et là, hey, « Wow, hey, c'est moi, ben ouais, je te regardais. » Ben là, Plume se faisait payer des bières en échange. Il allait parfois chanter dans des boîtes à chansons. Et comme l'été, le village de Percé en Gaspésie attirait beaucoup d'artistes et de bohèmes, Plume, va pour triper, pour dessiner, s'en va là-bas. Et c'est à la Maison du pêcheur de Percé qu'il va rencontrer Pierre Landry et Pierrot Léger. Ils vont former la Sainte Trinité, le premier vrai groupe de Plume. Il y aura un disque et le reste, ça appartient à l'histoire. C'était le début d'une carrière qui dure encore aujourd'hui. Plume Latraverse est né il y a 80 ans, jour pour jour. 80 ans. Bonne fête, Monsieur Plume.
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1: Don Quichotte, c'est Plume la Traverse. Plume qui célèbre aujourd'hui son 80e anniversaire. Bonne fête, Plume la Traverse. Il est encore en forme, hein, quand même. Pas plus tard que l'automne dernier, il terminait sa dernière tournée. J'ai vu le spectacle il y a peut-être un an ou deux. Il arrive sur scène, il se traîne les pieds. Il est grand flambeau, là, vraiment. Et il s'installe devant son micro. Et là, ça part. Il nous chante ses chansons. Il a quand même très bonne mémoire, bonne voix également. Généreux. C'est un spectacle avec entracte et entre les deux parties, il va sur la scène, il s'installe, les gens apportent leurs vinyles, leurs chandails, leurs photos, leurs affiches. Plume prend le temps de signer chaque item, après il refait son... En tout cas, bref. Salutations, Plume la Traverse, pas obligé d'être vendredi délinquant pour en faire jouer. Voici aussitôt, c'est Valérie Carpentier.

0: c'est Alex Leblanc. On vous présente souvent sa pièce Jump à vélo. Et bien sur ce même disque, nous serons le plus beau des hasards. C'est le titre de l'album. Il y a Love Song numéro 1 qui vient de jouer. C'est l'heure du bulletin d'information.
1: Bonjour, ici Karine Matheux. Voici les informations. L'opération d'évacuation du bateau de croisière touché par une éclosion mortelle d'antivirus se poursuit aujourd'hui aux îles Canaries. Le navire a jeté l'ancre à Tenerife hier matin et les autorités ont commencé l'évacuation des passagers par nationalité. Déjà, deux croisiéristes ont été déclarés positifs à l'antivirus, un Américain et une Française. Par ailleurs, 4 Canadiens sont parmi les passagers qui ont déjà été évacués. Ils sont arrivés en Colombie-Britannique hier après avoir fait escale à Bagotville au Saguenay et ont été placés en isolement. Le dossier santé numérique a traversé sa première fin de semaine au Québec. Le nouveau système informatique a été déployé sans trop de problèmes dans 2 centres intégrés universitaires de santé et de services sociaux. Mais le véritable test commence aujourd'hui puisque l'affluence est plus importante dans les 2 hôpitaux, dans les hôpitaux en semaine et que Santé Québec s'attend à une hausse des demandes de soutien informatique de la part du personnel. La perspective d'une fin de la guerre dans un avenir proche au Moyen-Orient semble s'éloigner. Donald Trump a rejeté la réponse iranienne à la proposition de paix américaine et l'a qualifiée de totalement inacceptable. L'Iran réclame notamment l'arrêt des hostilités dans toute la région, y compris au Liban, et un dégel de ses avoirs. Le premier ministre israélien affirme de son côté que la guerre n'est pas finie. Par ailleurs, cette guerre devrait être évoquée lors de la visite de Donald Trump en Chine. Pékin a confirmé la visite du président de mercredi à vendredi. Il s'agira de la première visite d'un président américain en Chine en 10 ans. Et en terminant, le Canadien de Montréal a poursuivi sur sa lancée et remporté une victoire convaincante de 6-2 contre les Sabres de Buffalo hier soir. Le CH mène ainsi la série 2-1. C'était les informations.
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C'était la fête des mères hier et Amélie a écrit cette pièce pour sa grand-maman, une lettre d'amour pour sa grand-mère. C'est très beau, une pièce qui se retrouve sur son album Les Éclats, ça date de 2016. Je vous souhaite un excellent lundi, vous déjeunez en paix sur Récits Musique. Voici Les Épousailles d'Ingrid Saint-Pierre.

C'était la voix de Jason Bajada. Il y avait le quatuor Esca également sur la chanson « Grande ivresse ». Vous avez peut-être entendu parler de la réouverture de chez Bozo. On vous a souvent parlé. Depuis que je suis jeune, on me parle de chez Bozo. Mythique boîte à chansons, ouverte en 1959 à Montréal par Claude Léveillé, Jacques Blanchette, Clémence Desrochers, Hervé Brousseau, Jean-Pierre Ferland. Évidemment, c'était du Claude Léveillé et Jean-Pierre Ferland tout jeune, avant de devenir les légendes de la chanson qu'on connaît. Et donc, lieu mythique. C'est resté ouvert 9 mois et on en entend autant parler. Pourquoi? C'est que là, ça va réouvrir exactement le même lieu grâce à l'initiative de Maxime Leflaguet, acteur, aussi auteur pour des paroles de Béris, entre autres, et l'auteur-compositeur-interprète Alexandre Leclerc, alias Bernari. Il a sorti des albums sous ce nom Bernari. Donc, les deux, c'est surtout Alexandre Leclerc faisait des recherches sur Claude Léveillé, se rend compte que, OK, chez Bozo, ça se situait au 1208, rue Crescent à Montréal et décide d'aller faire un tour et se rend compte que le deuxième étage où la boîte à chansons était semble en rénovation, la porte est ouverte, décide d'entrer et tombe sur la fameuse murale qui a rendu entre autres chez Bozo célèbre, c'est qu'à chaque fois, je sais pas moi, que les Yves Montand, Pauline Julien, Alice Robbie passaient, ces gens mettaient leur empreinte de main sur un mur, donc ça a créé l'espèce de murale, tu joues chez Bozo, tu mets ta main au mur. Et ils ont retrouvé la murale intacte. Et là, c'est devenu, mais là, faut ramener ce lieu. Donc, ils ont restauré l'endroit, ils ont recréé une boîte à chansons et ça ouvre cette semaine. Il y a des concerts tous les soirs de la semaine chez Bozo, nouvelle mouture. Ce soir, c'est Lumière, Safia Nolin, Gab Bouchard, Philippe B, Marilyn Léonard avec un mot de bise. Ça donne quand même le goût d'être là. C'est complet, là. Tous les spectacles de la semaine, il y a autant des Félix Diot, Pierre Flynn, Maud Audet, Marie-Pierre Arthur, Émile Bourgault, Vincent Vallière, Claude Pelgag, Antoine Corbeau. Toute la semaine, il y a des concerts comme ça. C'est complet, malheureusement. Je vous reviendrai. C'est sûr qu'on va trouver moyen d'y aller. Et les artistes qui vont jouer vont pouvoir aussi refaire une nouvelle murale en mettant leurs mains, tout ça. Bref, elle va y jouer cette semaine. C'est Evelyne Brochu, la réouverture chez Bozo.

Et violon à la fin de Maudit Bonheur, Michel Rivard, sur son disque qui porte le même titre, lancé en 1998. Et on reste dans les années 90, cette fois-ci avec Daniel Boucher. J'ai parfois l'impression que ma gang de malades a éclipsé un paquet de belles chansons dans le répertoire de Daniel Boucher. La chanson La Désise ici. Je trouve que c'est le cas d'une pièce qui a été éclipsée, Poète des temps gris. Magnifique chanson sur un personnage à la dérive, qui a une sensibilité qui l'amène à voir le monde autrement, souvent le voir gris, mais qui avance la tête baissée mais fière.

Gabé avec Imperméable et juste avant, c'était la chanson Lemons de Pierre Guitard et Mignot. C'est ce soir qu'a lieu la finale des Francouvertes, la 30e édition des Francouvertes qui se termine ce soir au Club Soda à Montréal, mais vous pourrez suivre la soirée peu importe où vous habitez au Canada puisque ce sera retransmis en ligne gratuitement ou payant. C'est-à-dire que le public vote, c'est 50% jury, 50% public. Si vous payez votre billet de visionnement en ligne, vous pouvez voter. Si c'est gratuit, vous n'avez pas droit de vote, mais quand même, vous pouvez vraiment suivre ça. Je vous présente les trois candidats qui sont finalistes cette année au Francouverte. Vous allez voir, je vous présente les trois artistes. On a trouvé des chansons qui cadrent avec Déjeuner en paix, même si le son est pas toujours dans notre talle. Par exemple, vous aurez Fior. On va entendre sa pièce Caraba à la fin de l'enchaînement. Elle est originaire de Gatineau, fille d'un père togolais, d'une mère québécoise et d'un beau-père haïtien. C'est ce mélange qui crée, qui nourrit sa musique. Elle se promène à travers la musique pop, l'afro-pop, le R&B, le Deep House. Il y aura Louane Larobina, vous allez l'entendre au milieu de l'enchaînement. Elle, vous la connaissez peut-être un peu plus si vous êtes habitué de Déjeuner en paix. On diffuse quand même souvent ses chansons. Un mélange entre ses racines latines et le fait qu'elle ait grandi à Gaspé, sur le bord du fleuve. C'est autant les nuances du fleuve Saint-Laurent, comme le dit sa biographie, que ses racines latines qui l'inspirent. Et puis, il y aura Irdens Exantus. C'est lui qui va amorcer l'enchaînement. Irden, qui a un passé de musique religieuse lorsqu'il était jeune, il était dans la musique religieuse, gospel, c'était omniprésent, la musique soul dans sa vie. Aujourd'hui, ça se promène à travers la musique soul, le rap, la pop, le R&B. Il est comédien aussi, Irdens Exantus. Il joue Philippe Desrosiers, spécialiste en technologie et en information dans l'escouade d'Antigang à Radio-Canada. Donc, on vous les envoie, Irdens, Louane et Fior, les trois finalistes ce soir au Francouverte.

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0: La formation Oui Merci avec Plus Près et juste avant, c'était Population 2. C'est l'heure du bulletin d'information. On se retrouve après.
1: Bonjour, ici Karine Matheux. Voici les informations. Le dossier santé numérique a été lancé sans problème majeur cette fin de semaine au Québec. Il est désormais déployé dans 2 centres intégrés universitaires de santé et de services sociaux en Mauricie et à Montréal. Mais le véritable test pourrait commencer aujourd'hui en raison de l'affluence plus importante dans les hôpitaux en semaine. Santé Québec s'attend d'ailleurs à une hausse des demandes de soutien informatique. Les autorités feront dans les prochaines minutes le bilan du déploiement du DSN. Les écoles de chiens d'assistance du Québec pourraient devoir obtenir un permis auprès de l'Office de la protection du consommateur et se soumettre à certaines normes pour continuer d'exercer leurs activités. Le gouvernement ajoute un amendement en ce sens au projet de loi 10 qui vise à protéger le public contre diverses pratiques abusives. Ce resserrement survient dans la foulée d'un reportage de la facture diffusée en mars dernier. L'émission avait dévoilé les pratiques douteuses de dresseurs qui fournissent des chiens maltraités et mal formés à des personnes vulnérables. Et les 4 passagers canadiens qui étaient à bord du bateau de croisière touchés par une éclosion mortelle d'antivirus sont maintenant rentrés au pays. Le navire sur lequel ils se trouvaient a jeté l'ancre hier matin aux îles Canaries où les autorités ont procédé à l'évacuation des passagers par leur nationalité. Les Canadiens sont arrivés en Colombie-Britannique après avoir fait escale à Bagotville, au Saguenay, et dès leur arrivée à Victoria, ils ont été placés en isolement. Le gouvernement espagnol espère terminer les évacuations de passagers et membres d'équipage du Hondius aujourd'hui. Parmi eux, un Américain et une Française ont été déclarés positifs au hantavirus. Un autre Américain présente des symptômes. Voilà, c'était les informations.

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Pousse pas ta loc, une chanson de Tommy Young. Il est 8h36, 9h36 dans les Maritimes. Vous déjeunez en paix sur ICI Musique. L'émission vous provient en direct depuis le studio 3 de la Maison de Radio-Canada à Montréal. Je vous souhaite un bon lundi si vous venez de vous joindre à nous. On enchaîne avec Saint-François, une pièce d'Erika Hagen.

Le groupe Mal-Aimé Soleil et leur chanson « Cassé ». Parlant de groupe, il y a Command Bar qui a annoncé la sortie de son 3e album. On n'a pas la date, mais ça va sortir plus tard cette année. On a un extrait, la chanson « Coucou, comment ça va? » Ça vient de sortir. Donc, 3e disque pour Command Bar qui s'en vient. Je vous dirais qu'il y avait des rumeurs d'album solo du côté de Rémi Gauvin à un certain moment, le chanteur de Command Bar. Mais c'était pas le but de mettre la formation sur la glace, là. Mais en tout cas, bref, le prochain disque, ce sera Command Bar. 3e album, la pièce « Coucou, comment ça va? » nous montre que le groupe reste dans l'esprit du 2e disque. C'est-à-dire que le premier album est sorti pendant la pandémie. Il n'y avait pas vraiment eu de tournée. Lorsque le 2e disque de Command Bar est sorti, les musiciens de la formation voulaient, là, savaient qu'il y aurait plein de spectacles, une tournée. On voulait que ça groove, que ça danse. Et on poursuit sur cette lancée. On est dans les rythmes disco. La pièce parle d'amour, entre autres. Et ça parle d'amour magnétique. Lorsque il y a une espèce de magnétisme puissant qui s'installe entre deux personnes, on se dit, ben voyons donc, je l'aime pas, il y a plein d'affaires qui me tapent ses nerfs, même que je pense que je l'haïs, mais des fois l'amour c'est complexe. Donc ça se danse, oui, on retrouve une ligne de basse parfaite, un rythme de batterie aussi, le piano, il y a même des bongos en arrière, et la mélodie du chanteur Rémi Gauvin, c'est pas tant un chanteur à voix, on dirait même qu'il murmure parfois dans ses chansons, mais sur cette pièce j'ai l'impression qu'il danse en chantant, c'est comme si sa voix dansait sur la musique, la formation Command Bar, leur nouvelle pièce, Coucou, comment ça va?

Il y a eu la formation Tapioca et ce qui vient de jouer Fanny Bloom, c'est toujours comme ça, c'est magique. Vous déjeuniez en paix sur ICI Musique, je m'appelle Olivier Robillard-Lavaux. Merci d'avoir été à l'écoute, je vous retrouve demain dès 7h. Comme d'habitude, l'effet Pagonate s'en vient, bougez pas, mais juste avant, on s'y rend au son d'un succès des années 80, As-tu du feu, beurre de peanut de Bill. Que la journée soit bonne pour vous. Allez-vous du beurre de peanut? À demain!

Moi, j'ai le soleil jour et nuit avec un tirage pour aller voir Gab Bouchard en spectacle, avec Lucy Dacus qui voyage, et on fête Kraftwerk. Et la mélancolie devient joie de vivre.

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1: On découvre un gars qui est en lice pour être une révélation Radio-Canada. Il fait partie des 12 artistes finalistes. Je vous présente Jurini. C'est un gars de Koudjouak, au Nunavik, dans le nord du Québec. Il est maintenant installé à Montréal et il fait résonner ses racines à travers un folk ambiant. Jurini chante dans sa langue maternelle, l'Inuktitut, en mariant la guitare à des instruments traditionnels. Il mélange aussi des percussions, des chants de gorge avec son indie pop. Il partage ses souvenirs du Nord en portant un message d'espoir pour l'avenir de son peuple. Il veut faire briller son peuple. En 2024, il a décroché plusieurs nominations au Gala de la Disque pour son premier album. Et sa musique rayonne déjà à l'international. Il figure notamment sur une des célèbres compilations du label Putumayo, qui met en lumière des artistes d'un peu partout sur le globe. Il collabore sur son album avec plein d'autres artistes, dont la chanteuse Béatrice Dear, et il travaille présentement sur un nouveau projet qui devrait sortir cet automne. Voici la poésie boréale de Jurini.

Rosemarie Gauthier vient de Lévis. Elle s'est fait les dents dans des concours musicaux. Elle en a fait plein. Elle a participé à La Voix, au Festival de la chanson de Granby. Elle s'est rendue en demi-finale à Granby. Elle a participé à Ma première place des arts. Rosemarie Gauthier est d'abord guitariste. Donc, la guitare, bien sûr, est au cœur de ses chansons. Et pour les textes, elle fait un peu de l'écriture automatique. Elle improvise beaucoup. Sur son tout premier mini-album qui est paru l'automne dernier, elle explore plein de thématiques

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1: Nouvelle de dernière heure, c'est aujourd'hui qu'ouvre officiellement une vieille boîte à chansons des années 50 à Montréal qui revoit le jour. Donc, imaginez, vous allez dans un bazar de sous-sol d'église, vous entrez donc, dans une petite brocante de quartier, vous tombez sur un objet qui a l'air assez banal à première vue et finalement, c'est un trésor. C'est vraiment un objet patrimonial, historique, qui porte plein d'histoires. C'est exactement ce qui est arrivé à l'auteur, compositeur, interprète Bernard Ri, qui, en 2025, est tombé par hasard sur une murale. Il faisait des recherches aux archives nationales. Il cherchait des enregistrements de Claude Léveillé. Il est tombé sur une murale. C'était un mur d'honneur d'une vieille boîte à chansons avec 80 empreintes de main, des signatures de légende, autant Édith Piaf que Yves Montand, Félix Leclerc, Simone Signoret, Pauline Julien. Bref, donc Bernard Ri tombe là-dessus sur une affiche de chez Bozo. C'était une petite boîte à chansons de quoi, à peu près 60-90 places. Et il s'est rendu à l'adresse qu'il y avait sur l'affiche, le 1208 rue Crescent à Montréal, et il avait l'impression de tomber sur une maison hantée qui tenait encore entre deux tours à condo. Elle était encore intacte. Il a décidé de rénover ce lieu-là avec son ami, l'acteur Maxime Leflaguet, qui est aussi auteur de chansons. Donc, ils l'ont rénové. Ils ont même mis des meubles, des luminaires comme à l'époque, qui date de l'époque des Bozo, donc de la fin des années 50. Le lieu a été protégé, patrimonial, le mur aussi avec toutes les empreintes. Et c'est dans ce lieu-là, imaginez-vous donc, que Édith Piaf a découvert Claude Léveillé avant de l'inviter à Paris pour qu'il devienne son parolier. Donc là, pour fêter la réouverture de chez Bozo, de ce lieu mythique, il y a toute une semaine de programmation. À partir d'aujourd'hui jusqu'au 16 mai, il va y avoir autant Marie-Pierre Arthur que Philippe B, que Évelyne Brochu, Dan Bigra, Gab Bouchard, Isabelle Boulay, Félix Diotte, Pierre Flynn, Jérôme Minière, Claude Pelgag. Bref, vous voyez là, c'est une grosse, grosse programmation. Donc, si vous voulez aller fêter la réouverture de chez Bozo, mais mon petit doigt me dit que c'est complet.

0: Culture pop.
1: Oui, culture pop, je suis tombée sur un article qui parle des 10 artistes canadiens les plus écoutés en France cette année. Donc, c'est Billboard France qui a dévoilé le classement des 10 artistes canadiens les plus écoutés dans l'Hexagone. On parle d'écoute en ligne, là, d'écoute audio ou vidéo en ligne. Alors, je vous fais le top 10 en 10e position. Party Next Door. En 9e position, Fred's. Oui, Fred's qu'on suit depuis ses débuts. Nelly Furtado est en 8e position. Shawn Mendes en 7e. Tate McRae en 6e. Charlotte Cardin en 5e position. Sans surprise, elle fait vraiment des grosses, grosses, grosses salles en ce moment en France. Elle va faire une tournée des festivals européens cet été. Drake en 4e position. Justin Bieber en 3e. En 2e, Céline Dion. Et qui en première place? Eh bien, c'est celui qui a battu tellement de records. Il s'est retrouvé numéro 1 de tellement de palmarès. C'est The Weeknd.

On reçoit plein de messages de nouveaux auditeurs, de gens qui viennent de se joindre à nous et qui se demandent, mais Catherine, comment fait-on pour savoir quelle musique tu diffuses à ton émission? Pour avoir le choix musical complet, le, tout le détail de l'artiste, le nom de la chanson, tout est sur Radio-Canada Audio. Donc, vous allez sur la page de l'effet Pogonat sur Radio-Canada Audio et vous allez tout trouver. Réponse à vos questions.

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L'Américaine Lucy Dacus va bientôt être en sol canadien pour donner quelques spectacles. Elle est issue, bien sûr, du super groupe Boy Genius. Lucy Dacus a gagné plusieurs prix Grammy en carrière. Elle est de passage à Vancouver demain dans le cadre de sa tournée nord-américaine. Et cet été, elle va donner des spectacles à Toronto le 15 juillet. Elle sera à Winnipeg au Folk Festival du 9 au 12 juillet, au Ottawa Blues Fest le 16. Lucy Dacus est l'une des voix les plus poignantes et lucides du rock indépendant actuel. Artiste queer originaire de la Virginie, elle a grandi dans un environnement où la création était partout. Sa mère était prof de piano, son père graphiste. Jeune ado, elle achète sa première guitare via les petites annonces. Elle commence à étudier le cinéma à l'université avant de tout lâcher et de revenir à la musique qui était son premier amour. Sa carrière explose grâce à son premier album qui sort en 2016. Un album qui a été enregistré en une seule journée. Ça, c'est rare. Elle collabore avec le chanteur irlandais Hozier et elle cofonde avec Phoebe Bridgers et Julian Baker le supergroupe Boy Genius qui connaît un succès populaire et critique depuis ses débuts. Ensemble, à trois, elles ont brisé des plafonds de verre. Elles ont notamment remporté plein de prix Grammy. Et en solo, Lucy Dacus poursuit sa route avec son quatrième album qu'elle a lancé l'an dernier, à peu près un an. Elle vient aussi de lancer une toute nouvelle chanson que voici.

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On fête les 45 ans d'une œuvre qui allait devenir la pierre angulaire de la musique moderne, l'album Computer World de Kraftwerk. C'est le moment où ces ouvriers du son allemand passent du statut de pionniers expérimentaux au statut de prophètes de la pop mondiale. On est en 1981. À l'époque, sortir un album chaque année, c'était la norme. Mais Kraftwerk font tout le contraire. Ils lancent un album en 1978 et ensuite ils s'isolent pour innover. Donc, pendant 4 ans, ils sont restés à peu près tout le temps enfermés dans leur mythique studio Kling Klang pour inventer un studio portatif. Donc, ils voulaient miniaturiser leurs instruments pour pouvoir amener leur laboratoire sonore en grande tournée mondiale. Et ils vont créer en même temps Computer World. Et ce qui frappe, c'est vraiment la vision de cet album-là. Kraftwerk raconte sur ce disque les ordinateurs personnels, les rencontres numériques, la surveillance globale. Donc, c'est un album concept qui prédit la réalité de 2026 avec une précision assez déconcertante. Et il y a un grand paradoxe parce que pour parler de ce futur numérique, ils n'ont utilisé aucune technologie informatique. Il y a bien sûr des machines, mais pas de technologie informatique. Donc, c'est de façon analogue avec des circuits soudés à la main et même des jouets éducatifs qu'ils font, les voix de robots et tout ça. Et le succès populaire va être très grand. L'album va influencer tout le monde. Même Neil Young sera inspiré par ce disque et va composer un album électro en 1983. C'est la preuve que quand on reste fidèle à sa vision et qu'on cherche à repousser les limites de l'outil, on devient intemporel. Et un bon exemple de cette intemporalité, c'est la pièce qu'on va écouter. Une pièce qui a traversé les décennies. La ligne de synthétiseur a même été reprise par Coldplay sur son tube Talk en 2005. Donc, on écoute ce petit chef-d'œuvre de romantisme synthétique, Computer Love de Kraftwerk.

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0: Gros plan sur...
1: Gros plan sur le nouveau projet de Jones, une artiste qu'on a d'abord connue dans le jazz montréalais, mais qui s'impose maintenant comme une figure incontournable d'une pop électro hyper assumée. Et elle vient tout juste de lancer un mini-album assez ambitieux qui s'appelle « Je ne t'aime plus ». C'est rare que des mini-albums soient conceptuels, mais Jones a décidé d'ajouter une histoire, un fil d'Ariane à sa petite collection de chansons. Elle fait dans des textures électro, house, énergie, pop, sucré, mais avec une grande profondeur émotionnelle. Et pour ouvrir le bal, elle a fait appel à Bro, la française Bro, sur le titre Perdu d'avance. Bro, c'est une artiste importante qui est en train de le devenir de plus en plus dans l'Hexagone. Une fille dont on diffuse la musique. Elle était de passage à Montréal pour travailler avec le réalisateur Félix Petit, qui travaille lui-même avec Les Louanges, sur son prochain album. Et c'est là qu'elle a travaillé avec Jones. Son débit percutant vient donner une réplique parfaite à la vulnérabilité de Jones. Il y a un clash entre les propos qui sont souvent tristes et la rythmique house qui vient donner quand même un ton beaucoup plus joyeux. Et Jones sera en spectacle le 14 juin prochain au Club Soda, au Franco. Voici cette rencontre Montréal-Paris entre Jones et Bro.

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1: Et c'est comme ça que se termine l'effet Pogonate pour aujourd'hui. Je me tourne vers Claudine Prévost. Salut Claudine.
2: Bonjour Catherine.
1: Alors demain, nous on va parler des Francouvertes. Émilie Rioux, qui est notamment notre antenne à Québec normalement, elle est à Montréal pour couvrir la finale du concours musical Les Francouvertes. Voilà.
2: Je vais en parler d'ailleurs cet après-midi. Vous représentez les trois
1: les
2: candidats,
1: finalistes.
2: Les finalistes.
1: Voilà. Ouais. Et Émilie sera en studio demain pour revenir sur cette finale et sur l'artiste gagnant qu'on ne connaît pas encore.
2: Qu'on ne connaît pas encore, mais qu'on a hâte de découvrir.
1: Oui. Et toi, ton manège se prépare. Je pense qu'il est prêt. Je le vois.
2: Oui.
1: Il est propre.
2: On l'a
1: entretenu
2: fin de semaine.
1: Tu l'as nettoyé.
2: Ben, comme les gens nettoyaient leur cours.
1: Ben, il était dû.
2: J'en ai profité pour passer la hausse. Pour y avoir d'arrosage sur le manège cette fin de semaine. Tout propre, tout prêt.
1: Oui, il est rutilant et il part maintenant.
2: Oui, allons-y.
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2: Ouais, bon début de semaine tout le monde. Comment ça se passe lundi jusqu'ici? En tout cas, j'ai croisé plusieurs sourires sur ma route vers Radio-Canada ce matin. Les fans du Canadien de Montréal qui ne se laisseront pas miner le moral par des petits nuages ou des gouttelettes de pluie aujourd'hui. Oh non, après la grosse victoire d'hier. Mais bon, je ne vous entretiendrai pas de hockey aujourd'hui, mais de musique. Qu'en pensez-vous? Et on commence notre parcours avec la française Requin Chagrin.

Le groupe québécois Chinatown, dans lequel jouait Félix Diotte notamment. Et ça faisait longtemps que j'avais entendu ça, du bon rock dansant, qui nous mène vers le seul, l'unique, le grand Rufus Wainwright, que j'aime d'un amour profond, non réciproque, probablement, avec un extrait de son quatrième album, One Two, sorti en 2004. On se fait plaisir, The One You Love.

Êtes-vous pour ou contre la pizza aux ananas? Hein, ça, c'est une des grandes questions qui divise les gens tout de suite après la politique. Je pense que c'est celle qui arrive. Le sujet de la pizza aux ananas, vous aimez ou pas? En tout cas, Sainte-Croix, lui, a décidé qu'il aimait puisqu'il en a fait une chanson.

0: Le manège qui a bien entamé son parcours déjà. J'espère que votre heure de lunch se déroule bien de votre côté. On a encore plusieurs belles cours musicales devant nous. On va aller faire un croche chez Malajube, chez Teaspoon in the Waves et à Leon Bridges qui nous attend dans quelques secondes à peine. Vous écoutez Mon manège à moi sur les ondes d'ici musique avec Claudine Prévost.
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Diantel est tellement cool que tout le monde reprend sa musique. Même Ken Lo, avec la voix de la rappeuse montréalaise Myriam Sassy. C'est ce qu'on vient d'entendre. Et on se dirige tranquillement vers la musique de Tom Chiquan. Oui, on fait un beau petit virage dans le manège. Je vous propose la pièce Divertir. Je vous souhaite une belle heure de lunch sur les ondes d'ici musique.

On était en Afrique du Sud avec le groupe de jazz funk Teaspoon and the Waves, bâti autour du renommé saxophoniste Teaspoon Ndelou. Et on était en 1977. Ça sonnait bien, ça, hein? Ah oui. Gros titre, Always Soweto, qui donne le sourire aux lèvres. Et je pense qu'on va faire sourire les innombrables fans de Malageux maintenant avec cet extrait paru sur leur dernier album, La Caverne. Synesthésie dans mon manège à moi.

La musique de Robert Robert qui sera aux Haricots de Saint-Hyacinthe ce vendredi, si jamais vous êtes dans le coin. Et maintenant, c'est le Libanais devenu Lisbonnais, Sherif Megharban. Super musicien prolifique qui a publié plus de 100 albums sous différents pseudonymes. On écoute un titre que j'adore, c'est Pâle Baleine, pour vous accompagner dans votre fin d'heure de lunch, hein, à cette heure-ci.

0: un petit reggae dub avec une chanson de Charlebois. C'est ce qu'on vient d'entendre. C'est pas physique, c'est électrique. Maintenant, j'invite au micro le journaliste Paul Journet, courriériste parlementaire à Québec, éditorialiste à la presse, collègue d'ici première, que j'ai croisé dans l'ascenseur, je pense, vendredi dernier. Il m'a promis qu'il viendrait faire son tour dans le manège aujourd'hui avec ses propositions musicales parce que Paul est un fin mélomane. Il est devant moi. Bonjour, Paul Journet.
1: Bonjour, merci pour l'invitation.
0: Mais là, c'est toujours un bonheur. On parle souvent musique quand on se croise.
1: Oui.
0: Et avant qu'on parle de musique, justement, tu animes une nouvelle émission sur les ondes d'ici première, dont la deuxième a été diffusée hier et j'adore le titre. Paul Journet cherche des amis.
1: Oui, c'est pas mon idée de titre, c'est un collègue qui a eu cette idée-là parce qu'il regardait un peu le concept, puis c'est un 5 à 7, puis je disais que j'invitais des gens que j'aimerais inviter chez nous, avec qui j'aimerais parler d'horizons variés. Puis aussi, le concept, c'est que je force les gens à écouter les chansons que j'ai choisies.
0: Okay.
1: Fait que c'est comme un 5 à 7 chez nous, dont je suis le DJ, puis il y a des gens, ça fait des philosophes, des auteurs, des sociologues, des gens juste assez bizarres pour être intéressants. Puis finalement, il est arrivé à la conclusion que je cherche des amis, d'autant plus que j'ai pas beaucoup de temps pour ma vie sociale.
0: Finalement, tu les trouves au travail.
1: Ben oui, pourquoi pas.
0: Et là, on va te souhaiter que la troisième diffusion ne se fasse pas pendant une partie du Canadien.
1: Espérons-le.
0: Parce que les deux premières diffusions de l'émission ont eu lieu pendant une partie.
1: Ouais.
0: Pauvre Paul, ça aide pas à se trouver des amis, ça.
1: C'est correct.
0: OK, tes suggestions musicales, la dernière fois que t'étais passé, on était dans le pesant, là. Il y avait Monk, il y avait DVT. Notamment, tu nous amènes où aujourd'hui?
1: Ben, j'ai décidé d'avoir quelque chose d'un peu plus doux, mais aussi, je veux vraiment qu'il y ait des découvertes québécoises parce que je trouve ça hallucinant quand on prend la peine de chercher Internet pour trouver des nouvelles musiques, à quel point il y en a beaucoup de bonnes, mais qui passent un peu inaperçues parce qu'elle est submergée par toute l'offre musicale, puis parce que des fois, les gens n'ont pas une assez grosse machine de promo. Mm-hmm. Puis il y a plein de bonnes musiques qui se perdent. Je me dis, au moins, si je peux être utile, c'est de relayer ces bonnes musiques-là. Donc, le premier choix que j'ai pour vous, c'est d'un projet qui s'appelle Premièrement à l'aide. C'est quand même un humour irrésistible.
0: J'adore moi aussi le titre.
1: Puis, il y a une espèce de détachement ironique, on dirait, dans le titre. Mais quand on écoute les chansons, il y a une grande sensibilité, une finesse dans les thèmes abordés. Puis, la musique, comment décrire? C'est accrocheur, subtil. Il y a plein de détails qu'on découvre à chaque nouvelle écoute. C'est rock, les guitares sont très présentes. Puis, j'aime aussi la voix qui est sans effort. C'est une voix qui réussit à capter chaque émotion dans les textes de façon très, très subtile. J'aime ça que quelqu'un qui chante sent que j'ai l'impression qu'elle est en train de faire une performance vocale.
0: C'est la voix de Catherine Coutu, c'est
1: oui.
0: ça?
1: Puis la chanson, c'est cool, cool, cool. C'est, ça parle de quoi? Ça parle de la pression de se conformer face aux attentes. Quelqu'un qui dit, vous voulez vraiment que je sois parfaite.
0: OK, cool, cool, cool.
1: C'est ça. Ouais, bon, mais je vais être cool, cool, cool. Rien ne m'atteint. Je me dissocie de moi-même s'il faut pour vous montrer à quel point je suis cool.
0: OK, on va écouter un extrait tout de suite.

0: Oui, je dis oui à, premièrement, deux points à l'aide, ouais. Le nom de son projet. Et Catherine Coutu est aussi membre du groupe Brunswick qu'on joue régulièrement dans le manège. Excellente première suggestion, pas journée.
1: La deuxième? La deuxième, je vais peut-être faire mal aux oreilles des gens. Vous me direz pendant combien de temps on peut la faire jouer. C'est un groupe, je ne sais même pas comment le prononcer, c'est Pust Post P-U-S-T.
0: Post, je dirais ouais. Post.
1: C'est un projet que sur Bandcamp, on peut écouter l'entièreté de la dernière offre en moins de 10 minutes parce que c'est le temps que ça dure.
0: Parce que c'est punk un peu?
1: Parce que c'est très punk, garage, rentre dedans, mais sans aucune prétention, avec un humour. Je sais pas si je pourrais dire que l'humour est très fin parce que c'est de l'humour à coup de 2x4 d'en face, mais qui fait vraiment du bien. Je sais pas pourquoi, mais ça me fait sourire. C'est une décharge d'énergie pure qui fait juste du bien. Je vais les citer. Ils disent, nous, on fait des tunes revirées de bord jusqu'à ce que ça soit assez bien fait pour rentrer dedans. Et okay. Ils décrivent leur style de musique comme étant, et je cite, « probablement punk ». Et ils précisent, « le nom du groupe ne veut rien dire en passant ».
0: OK. On comprend l'état d'esprit un peu ouais. Là, de la création.
1: C'est avec Benoît Poirier, qu'on connaît de Jésus les filles, aussi qui était directeur musical de CSM pendant très, très longtemps, et son acolyte Simon Doucet-Carrière. Je les ai vus en spectacle il y a environ un mois.
0: Et
1: c'est du bonheur du début à la fin. Oui. Surtout à moitié sourd,
0: notamment.
1: Mais c'est des choses qui arrivent.
0: OK, attention aux oreilles sensibles. Préparez-vous.

0: comprends ce que tu veux dire?
1: Pour les gens qui n'ont pas bien entendu la proposition engagée derrière les paroles, le chanteur propose de mettre le feu dans les fusils. Mais j'imagine que si tous les fusils étaient incendiés, on vivrait dans un monde meilleur.
0: Ah, mais oui, c'est beau ça, de voir ça comme ça. Alors, c'était la longueur de la toune en entier, ou presque, comme le veut la tradition punk.
1: Mais le début, les débuts des chansons commencent vraiment à rentrer dedans tout de suite, puis des fois avec un petit cri guttural, tu sais,
0: Ouais.
1: Puis là, ça commence. 1, 2, 3, 4.
0: C'est un bon défoulatoire, ça, pour les amateurs. Sinon, ben, on va y aller avec quelque chose d'un peu plus digeste pour un début de lundi après-midi,
1: ben,
0: disons.
1: Oui. On va atterrir avec en douceur avec Essepa. C'est un groupe formé par Marie Davidson et Pierre Guérineau. Marie Davidson, vous la connaissez peut-être. Ben, c'est d'abord fait connaître, par pas assez de monde, mais connaître par les mélomanes avec Mélodie de Palerme, son projet avec Zara Dion, qui était expérimental, psychédélique, électronique. Puis ensuite, elle a fait de la musique sous son propre nom, différentes moutures de musique électronique.
0: Puis elle nous représente partout à travers le monde. Elle fait les gros festivals.
1: Oui, tout à fait. Elle est très populaire à travers la Terre. Là. Elle a été signée un contrat avec des disques avec la maison Ninja Tune, qui a aidé à la faire connaître. Très, très réputée. Puis des fois, on dirait les artistes de la musique électronique qui brillent à l'étranger, peut-être qu'on les méconnaît.
0: Ouais.
1: Elle est connue, mais peut-être pas assez à sa juste valeur.
0: On la joue régulièrement dans le manège, ici, mais pas sous cette forme-là.
1: Ouais. Et puis là, on va entendre et c'est pas. Donc, c'est un projet qui est peut-être un petit peu plus lent, un petit peu plus, comment dire, peut-être pas planant, mais je pense que ça serait peut-être mieux de l'écouter au lieu de m'entendre le décrire. Ça va être beaucoup plus efficace. C'est pas, donc, le groupe, c'est le premier album, Nuit Noce de 2013.
0: OK, ben on écoute ça, Paul Journet. Merci infiniment. La porte est toujours ouverte. Tu reviens quand
1: Fais
0: tu veux.
1: Fais attention, je vais venir souvent.
0: Mais pour vrai, tu reviens souvent. Trouve-toi des synonymes, tu reviendras.
1: Merci.
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0: Alors, c'est bien Marie Davidson qu'on a entendu, mais avec le projet L'œil nu, avec son band L'œil nu, Paul Journet. Pas la chanson que tu nous avais présentée. On a eu un petit... on s'est mal entendu sur le titre qu'on allait présenter en ondes.
1: Rigueur, mea culpa à tous les gens qui sont sur le point d'écrire à l'Ombudsman, c'est ma faute. Parce que j'avais envoyé, en fait, j'étais pas capable de choisir, puis j'ai envoyé deux chansons de Marie Davidson dans le courriel. J'ai pas vérifié laquelle vous aviez choisi. Mon erreur, c'était Renegade Breakdown qu'on a entendu, qui est tout aussi bonne, mais différente. Et peut-être mieux à écouter à la radio, moins contemplative.
0: Mais on garde quand même le titre de l'autre. Essaie pas, en fait, c'est sous cette formule-là.
1: Le groupe Essaie pas, exact. Album Nuit de noces 2013.
0: Qu'on se garde dans la petite poche d'en arrière pour une éventuelle diffusion, peut-être, Paul Journet.
1: Merci.
0: Il est resté pendant les 5 minutes de la chanson pour dire je m'excuse.
1: C'est vrai.
0: Merci beaucoup.
1: Salut.
0: Population 2.

C'est la musique d'Anorak, un one-man band français avec la voix de Julia Jean-Baptiste qu'on vient d'entendre. Et on retourne maintenant au début des années 2000 pour écouter Jamiroquai. Pourquoi Jamiroquai? Parce que personne ne peut être contre Jamiroquai. En tout cas, j'espère que c'est pas votre cas. Il me semble que ça donne toujours de l'énergie, que ça redonne le sourire aux lèvres. Un titre qui date de 2001, Little L, tout de suite dans mon manège.

que nos vitamines musicales font leur effet sur vous. C'est pas toujours évident les lundis. À venir dans le manège, on découvre un excellent groupe de Berlin qui s'appelle Superboy. Et on vous ramène les Dead Obies et le chanteur de La Femme en solo, Marlon Magné, qui s'en vient dans quelques secondes.

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Je ne sais pas si vous étiez à l'écoute quand on a confié les commandes du manège au duo Grand Eugène il y a 2 semaines environ. Ils nous ont offert une superbe prestation et ils en ont profité aussi pour nous parler de leurs influences. J'ai vraiment accroché sur le groupe Strong Boy. Strong Boy avec un I à la fin plutôt qu'un Y. Je connaissais déjà la voix de la Sud-Africaine Alice Fibilou, qui est absolument magnifique. Mais c'est Mélissa de Grand Eugène qui m'a appris qu'elle avait aussi un projet en parallèle de sa carrière solo. Strong Boy, donc, qui est un duo avec le claviériste Zim Yamine, qui est un musicien qui l'accompagne en tournée. Et j'imagine que c'est un autre projet de pandémie puisqu'il est né en 2020. Ils sont basés à Berlin aujourd'hui. Oui, encore de l'excellente musique qui vient de Berlin. Et ils font une indie pop très lo-fi, très fin de journée. Je prends un verre en regardant le soleil au loin tomber. Ils aiment les vieux synthés Casio. Ils aiment les sonorités des années 90 et ils aiment le romantisme. Mais ils l'aiment de manière directe, dans sens qu'ils ne sont pas dans la poésie à image, mais dans la simplicité, dans la sensualité, dans la petite vie entre deux personnes qui s'aiment. Ceci dit, les deux musiciens ne forment pas un couple dans la vie. Leur histoire en est une d'amitié, mais ils savent écrire sur l'amour, en tout cas. Si vous aimez le petit côté décalé de Mac DeMarco, ça devrait vous plaire. Alors, Strong Boy, c'est le nom du duo, et Uji, c'est le titre de la chanson.

Les Dead Obies dans le manège cet après-midi. Oui, qui j'ai effectué un retour cet été. Hein. Ils ont décidé de reprendre la route, de partir en tournée. Ils ont plusieurs dates à l'agenda à partir de la fin du mois. Alors, si vous êtes curieux, allez jeter un coup d'œil. C'est clair qu'ils jouent près de chez vous. C'est pas Pierre maintenant qui joue.

Étienne Dufresne, qu'on vient d'entendre avec son électrofond. Qu'est-ce que vous entendez derrière? Bien sûr, vous le reconnaissez, c'est Daniel Bélanger, qui sera plutôt rare en concert cet été. Il y a deux occasions de le voir en spectacle, au Festivois de Trois-Rivières le 5 juillet, et puis quelques jours plus tard, le 19, au Festival Lac des Nations à Sherbrooke. Je fais de moi un homme maintenant.

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1: Maintenant, on va aller se flatouiller la nostalgie un peu, parce qu'il y a 35 ans exactement aujourd'hui, le 11 mai, le duo suédois Roxette atteignait le numéro 1 du Billboard avec leur chanson Joyride. Et avec un titre comme ça, on s'est dit que le manège se devait de souligner l'anniversaire quand même. Roxette, vous vous souvenez, c'est Per Gessle et Marie Fredriksson qui vivaient en Suède, et leur percée américaine tient totalement du hasard. C'est l'histoire qu'un jeune Américain était en échange étudiant en Suède. Il avait apporté avec lui sa cassette de Roxette et il avait décidé d'aller la déposer dans une station de radio de Minneapolis en souhaitant faire connaître son groupe préféré à d'autres, à l'étranger. Et la station de radio en question a pris le temps d'écouter leur musique. Les employés avaient beaucoup aimé, avaient donc programmé Roxette sur leurs ondes et la magie a opéré. Et rapidement, Roxette est devenu un incontournable dans les palmarès du début des années 90. Succès fulgurant vraiment pour les Suédois, qui ont toujours refusé par la suite les offres américaines pour aller produire leur musique chez eux. Ceci dit, eux venaient de la Suède et ils allaient continuer toujours de produire leur musique dans leur pays. Joyride, c'est la chanson-titre de leur troisième album. Per Gessle, qui a souvent raconté que le refrain lui est venu d'un petit mot que sa copine lui aurait laissé avant de sortir, genre sur le frigo, là, il partait pour faire des courses et c'était écrit « Salut grand fou, je t'aime, hello ». You fool, I love you. Mais l'inspiration de Joyride a plusieurs autres sources aussi. Per Gessle a aussi dit avoir été marqué par une entrevue de Paul McCartney qui décrivait l'écriture avec John Lennon comme une longue virée. A long joyride. Et Roxette l'aura eu, sa longue joyride. Ils ont continué de faire de la musique jusqu'en 2016. Ensuite, Marie Fredriksson a été diagnostiquée d'un cancer, puis elle en est décédée à l'âge de 61 ans en 2019. Mais elle nous aura légué ce fameux titre lumineux, entraînant un véritable hymne à la joie.

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C'est ce soir qu'aura lieu la grande finale des Francouvertes, la 30e édition de ce concours vitrine pour la scène musicale francophone québécoise émergente. Et c'est ce soir qu'on saura qui va gagner les 15 000 $ en bourse et qui va gagner les honneurs également. Alors, j'ai décidé de vous présenter les trois finalistes. D'abord, il y a Louane Larobina, que vous connaissez probablement, qu'on vous joue déjà régulièrement sur Ici Musique. Elle qui fait un folk indie latin. Alors, on va entendre un extrait de sa chanson Pointe-Saint-Pierre pour vous donner une idée de comment ça sonne du Louane Larobina.

0: deuxième finaliste maintenant. Il s'agit de Irden Zexantis. Oui, l'acteur bien en vue qui est interprète, entre autres, du sergent Philippe Desrosiers dans Antigang. Il sera aussi bientôt un collègue à IC Musique avec le jardin d'Irdens qu'il animera les dimanches à 14h cet été. Lui baigne dans un univers gospel, R&B, rap, pop.
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0: Et maintenant, la troisième finaliste en lice pour remporter le prix ce soir, le Grand Prix des Francouvertes, c'est Fyore, F-Y-O-R-E, qui fait une belle pop soul, une fille de la Gaspésie, mais qui a aussi des origines du Togo.

OK. On a entendu les trois finalistes. On leur souhaite bonne chance. La finale de ce soir sera présentée en compagnie des co-porte-parole de cette édition, Stéphanie Boulay et Ariane Roy.

Une belle pop rêveuse, celle de Ricky Hollywood, producteur et chanteur français, une figure importante de l'électro dans l'Hexagone, en collaboration ici avec Bertrand Burgala. Et on retrouve cette chanson sur un album dont j'aime particulièrement le titre, le Modeste Album. Maintenant, pour ceux qui ont besoin d'énergie pour poursuivre l'après-midi, quoi de mieux que Pat Kala et le Super Mojo? Voici African Disco dans Mon Manège à moi.

C'est sur la musique de Clay and Friends que je vous dis au revoir aujourd'hui, cher forain qui avait participé à ce tour de ménage aujourd'hui. Ici Claudine Prévost, on se retrouve demain à midi à la même heure, même poste. Et je cède l'antenne à Nicolas Ouellet qui arrive avec sa pelletée de nouveaux sons dans les prochaines secondes.

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1: On est parti en ce lundi. Que des nouveautés sorties à la fin de la semaine dernière pour vous durant la première heure. Tradition de nouveaux sons. L'extraordinaire Tiakola. Quel top liner.

Qu'est-ce qu'il est fort, ce Tiakola. Cette chanson s'appelle Savage. C'est tout nouveau parmi les choses qui nous ont happés à la fin de la semaine dernière, qu'on veut vous faire écouter, découvrir ou redécouvrir en ce lundi. C'est notre tradition. Simon Larose est débarqué avec son premier projet depuis un bail. Depuis qu'il a quitté Zen Bamboo, en fait. Voici Mana.

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la musique de Ourson, collaboration ici avec Julian Schwartz, ça s'appelle Tell Me Where You Wanna Go, à nouveau au son. Ça me semble un très bon moment pour vous dire qu'après l'avoir sauté la semaine dernière puisqu'on vous présentait tous les artistes en lice et toutes les artistes en lice pour les révélations 2026-2027, demain, 16h, 17h si vous êtes dans les Maritimes, pour 60 minutes, ça va être un mardi dansant. On reprend ce qu'on n'a pas fait, comme c'est la tradition, le premier mardi du mois. Soyez bien branchés, on reste dans les nouveautés. Ça s'appelle Tommy Richmond ici, Changes.

imaginez peut-être que Tommy Richmond est devenu viral avec une chanson qui s'appelle Million Dollar Baby. Mais à tout moment depuis, dès qu'on l'entend en entrevue, il dit « Je ne veux pas être l'homme d'une seule chanson. Je veux démontrer toute l'étendue de mon talent. J'étais musicien avant, je serai musicien après. » À pour

Baby. Et celle-ci, il l'a dédiée à sa mère. Parfait. Moment de sortie, quelques temps avant la fin des mères qui était hier. Chanson qui s'appelle Changes de Tommy Richmond, directement de la Virginie. Le retour d'un des artistes francophones les plus aimés des dernières années, les plus impressionnants aussi.

Il est de retour, Yamé. Cette chanson s'appelle « Ne reviens pas ». Ça parle d'une rupture, dit-il, douloureuse, dis-je, et libératrice. On a 15h22, 16h22 si vous êtes dans les Maritimes. Que des nouveautés pour les 60 premières minutes. De nouveaux sons, c'est la promesse tous les lundis. C'est aussi la réouverture du Club Nouveau Son. Écrivez-moi que je vous salue. 514-980-7700.

Une chanson sous forme de lettre à elle-même, c'est signé Carla Chanel. Quand c'est sorti, elle a dit « Un peu comme une lettre adressée à soi-même, cette chanson assez intime était cachée dans mes tiroirs depuis déjà longtemps et elle rêvait d'en sortir avec une nouvelle version de moi plus libre et épanouie. » J'imagine que c'est ce que tout artiste cherche, la liberté et l'épanouissement à travers son œuvre. Carla Chanel, à moi-même, c'est sorti la semaine dernière. On poursuit

0: Valentino Vivace, Chiara Nuoson. 15h29, 16h29, si vous êtes dans les Maritimes, ce qui veut dire qu'on approche en quelques secondes de ce qu'on fait tous les lundis à la demi-heure, c'est-à-dire vous présenter notre son de la semaine, la chanson sur laquelle on braque nos projecteurs, artiste sur qui on braque nos projecteurs, qu'on va écouter tous les jours cette semaine. C'est Gracieuseté de Theo Fields avec Mayfly à écouter. Super! 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

c'est notre son de la semaine, gracieuseté. Theo Fields, collaboration avec Mayfly. Ils ont revisité cette chanson, Favorite Shade, en français, s'il vous plaît, du EP de Theo Fields. Voici Aralia.

fabuleuse dose de pop saphique, gracieuseté Muna. Ça s'appelle East Side Girls. Tout nouvel album, un troisième en carrière pour le trio de la côte ouest américaine qui s'appelle Dancing on the Wall. Si vous êtes à Toronto, on va être en spectacle chez vous le 6 octobre. Louis Clavis ici.

petit hymne pour amener le printemps. C'est comme ça qu'il décrit cette chanson, Louis Clavis. Ça s'appelle Courtside. Tout plein de nouveautés, un nouveau son comme c'est l'habitude. Ça se poursuit avec Olivia Ridgely.

0: Collaboration inattendue, Siaya Nakamura représente la lumière, la rafleuse, dis-je, représente un brin l'ombre. Les deux ensemble, ça donne Sexy Nana et c'est franchement
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Une autre nouveauté servie pour vous, Luigi Pekka et Abel. La chanson s'appelle Chanson Triste. À nouveau au son. Salutations à André qui nous écoute en ce moment. Il dit bonne semaine et beau lundi. La madame est reposée et en forme. Merci de nous avoir trouvé tous ces nouveaux sons. C'est mon plus grand plaisir. Écrivez-moi, je veux pouvoir vous saluer sur les ondes nationales, vous accueillir dans le club Nouveau Son. Il n'y a pas d'émission sans vous. Je veux de vos nouvelles. 514-980-7000.

américaine Genevieve qui a fait appel à Lucène de Yakuza pour cette version de la chanson Fleur de Lys. Ça se trouve sur Coda, la version deluxe de son album Chrysalis. Une très jolie nouveauté quelque part entre la pop, la soul, le R&B, tout ça avec une grande, grande énergie rétro. J'aime tout. Vendredi dernier, il débarquait en studio pour nous parler de son album qui vient tout juste de sortir, qui s'appelle Gaman, est ensuite allé faire un tour du côté d'ici musique hip-hop avec Riff, dit Olivier Boisvert-Magnan, pour une écoute commentée. Il s'appelle Lost. Voici Génération perdue.

Lost avec Easy S. Cette chanson s'appelle Génération perdue. Gamman, c'est son tout nouvel album qui est sorti vendredi dernier. Un album qui a émergé du silence, qui a émergé d'une période plus difficile dans sa vie. Il nous en a parlé vendredi. Si vous voulez rattraper ça, est venu à nouveau au son. C'est disponible sur Radio-Canada Audio. Il va être en spectacle le 20 juin à Montréal pour son lancement dans le cadre des Franco et ensuite Paris pour la boule noire.

On est passé à travers toutes nos nouveautés. Ils sont sortis à la fin de la semaine dernière. Si vous n'en avez raté qu'une seule, tout est disponible en liste et en rattrapage sur Radio-Canada Audio. Bienvenue à celles et ceux qui viennent de se brancher. 16h, 17h si vous êtes dans les Maritimes. Marguerite, la bosse.

0: Marguerite, cette chanson s'appelle La Bosse. Elle est passée par la Star Academy en France et est devenue une des révélations de la dernière année dans la francophonie, entre autres grâce à cette chanson qui est toute belle, qui s'appelle Les filles, les meufs. La Bosse, c'est ce qu'on vient d'entendre. C'est son surnom, paraît-il, quand elle est en studio. En tout cas, c'est le surnom que les gens de son équipe lui donnent. On vous l'a présenté, Camilou, la semaine dernière, parce qu'elle fait partie.
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Ça s'appelle Eléa. Cette chanson, c'est Fixelle à nouveau. 116h08, 17h08, si vous êtes dans les Maritimes. Soyez jamais gênés de m'envoyer un petit message. Question que je puisse vous saluer sur les ondes nationales. J'adore savoir qui est branché, où vous êtes, ce que vous faites, qu'importe. Il y a peut-être des gens autour de vous aussi qui méritent des salutations en ce lundi, qui est peut-être prodigieux ou extrêmement difficile, qu'importe. 514-980-7667 ou via la bulle de conversation sur Radio-Canada Audio. Vous me laissez votre nom?

0: C'est extrêmement bien exécuté, cette chanson Vétiver de Liuba. Elle a grandi dans la musique. C'est la petite fille de Jacques Higelin, la fille d'Arthur H. Mais épave sa voix, son propre son, sa sensibilité qui se répercute dans sa musique. Quand elle parle de ses influences, c'est du beau et on l'entend. Elle nomme entre autres Lil Sims, que vous connaissez probablement, la rappeuse britannique Princess Nokia aussi. Et dans ce même univers, mais relativement singulier, il y a Booba aussi. Vendredi dernier, j'ai eu le privilège d'assister au spectacle de Katie Tupper. Peut-être qu'il y en a certains d'entre vous qui étaient là à Montréal, au Ritz PDB. Peut-être que certains d'entre vous l'ont vu à Ottawa ou à Toronto durant cette même fête de semaine. Quelle voix exceptionnelle. On va l'entendre ici.
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0: Ce timbre est exceptionnel. Elle s'appelle Katie Tupper. Ici Tennessee Heat. Greyhound, c'est le nom de l'album si vous ne l'avez pas écouté encore. C'était magnifique vendredi dernier à voir en spectacle, d'entendre cette voix sortir des haut-parleurs. Génial.
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2: Extrêmement touchante, cette chanson de Mine. Vibrant hommage à son père, ça s'appelle Effort. Ça a été notre son de la semaine dernière.

connaissances King Fally, on l'a vu évoluer dans cet univers du rap. Tout ça dans sa ville natale de Sherbrooke. Collaboration ici avec Shreez, le Lavalois. T'as capté, ça a été notre son de la semaine. La semaine dernière, on en a un nouveau son de la semaine. Si vous avez raté ce son de la semaine, il y a à peu près 50 minutes, comme tous les lundis, on vous l'offre de nouveau dans une dizaine de minutes. C'est Graciosité, Theo Fields et Mayfly. Vous ne voulez absolument pas rater ça. Salutations à Frank, qui est branché en ce moment. Il dit, je suis là, boss, amusez-vous. Bien sûr qu'on s'amuse. C'est comme ça tous les jours, un nouveau son. On est là pour la légèreté des chansons fraîches. Et on l'espère, permettre de faire quelques découvertes musicales. Et aussi le Club Nouveau Son. Si vous avez les oreilles tendues vers l'émission en ce moment, vous en faites officieusement partie. Mais il faut absolument officialiser votre présence, que je puisse vous saluer sur les ondes nationales et vous accueillir dans le Club Nouveau Son. 514-980-7667. 514-980-7667. Ou via la bulle de conversation sur Radio-Canada Audio. Vous me laissez votre nom, les noms des gens avec qui vous êtes, et en échange, je vous salue.

Toka, chanson d'Uni Satur, j'adore cette chanson. Quand c'est sorti, son projet Uni, il a dit la chose suivante. C'est magnifique. Croyez en vous, distribuez de l'amour et on vous en rendra fois mille. Vous ne regretterez jamais de l'avoir fait. On ne peut pas être plus d'accord avec ce qu'il dit. Salutations à Nicolas qui nous écoute dans la région de Lobinière. Il dit première fois sur cette station. Les chansons sont malades. Nicolas, bienvenue. Un monde tout nouveau s'ouvre à toi.

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Theo Fears a lancé ce EP qui s'appelle Stuck Between Four Walls l'automne dernier. Et là, il vient de revisiter les chansons de ce projet-là, a demandé à des amis d'y mettre leurs pattes. Ça a donné Stuck Between Four Walls, Four Walls Redux. Et ça, c'était Mayfly sur Favorite Shade en français.

musique de June, cette chanson s'appelle Belle, sur son tout nouveau projet. Salutations à Seb qui nous écoute à Moncton en Acadie, où on est allé faire un tour en novembre dernier pour la tournée Nouveau Son. Salutations à Amy et Elson, 9 ans de Sherbrooke. Amy m'écrit, on travaille fort pour bien terminer l'année scolaire en cours. Merci de nous encourager avec ta musique. Allez, on lâche pas. Reste quoi? Un mois des poussières? C'est presque les vacances, mon cher. Voici Joey de Bois de Filet et Kyle.

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Collaboration ici avec Kylan, ça s'appelle Essential, un nouveau son. Guillaume qui m'a écrit. Hello camarade Guillaume à l'écoute avec toute l'équipe. De Dufleuve en direct des Escoumins, salutations à vous. Grosse prep de saison ici. Ton énergie est comme une belle brise qui nous porte. Big love. Big love à vous. Merci d'être branché. Écrivez-moi. Faites comme Guillaume et tous les autres. Et toutes les autres. 514-980-7667 via la bulle de conversation sur Radio-Canada Audio. Comme ça, je peux vous saluer sur les ondes nationales et surtout vous accueillir dans le club Nouveau Son. Anish Kumar. Quel talent. L'allant est impeccable. Ce qu'il nous offre ici,

0: s'appelle Tabiocha, cette chanson c'est Je tombe à nouveau au son et il vient de s'installer face à moi. Il sera avec vous pendant 3 heures. À compter dedans 10 minutes, Alexandre Courtois.
1: Bonjour, salut Nicolas Ouellet.
0: La vie est bonne?
1: Ouais, la vie est bonne, la vie est bonne. On prendrait quelques degrés de plus à Montréal, mais sinon la vie est bonne. Oui, oui, ça va.
0: T'es arrivé ici en me disant j'ai une bonne anecdote.
1: Écoute, il y a quelque chose qui se passe, c'est que, tu sais, moi, mon père est musicien. Hein,
0: oui.
1: C'est pour ça que...
0: Ah, je savais pas ça.
1: Oui, mon père est musicien. J'ai grandi dans une collection de disques, là, tu comprends? Genre qu'on alimentait toutes les semaines en allant chez Sam de Recordman, tout ça. Là,
0: incroyable.
1: T'sais. Et mon père écoute plein d'affaires. Évidemment, j'écoute plein de choses que lui a aimées. On a des goûts différents un peu, mais on se rejoint sur bien des affaires. Entre autres, Arturo Sandoval, c'est un des plus grands trompettistes cubains. C'est un des plus grands trompettistes de sa planète, point, OK? Et c'est plutôt ça, c'est l'artiste comme plus de mon père.
0: D'accord.
1: Moi, Arturo Sandoval, je reconnais son talent immense. J'y laisse. Non, mais c'est,
0: ah oui.
1: C'est... Et là, il a sorti un nouveau disque. Luce, la réalisatrice de Tellement Courtois, m'a dit, Alex, il faut que tu écoutes ça. Fait que là, j'écoute l'album et effectivement, je tombe un peu en bas de ma chaise en disant, mais mon Dieu, le disque est résolument contemporain. Que se passe-t-il? C'est qu'en fait, il a travaillé avec son fils et sa belle-fille qui ont dit, Arturo, faut que tu renouvelles ton répertoire. Il
0: faut
1: qu'on
0: fasse quelque chose.
1: Et il a fait un album avec eux. Et le disque s'appelle Sangu. Et Sangu, je vais expliquer tout à l'heure dans l'émission, qu'est-ce que ça veut dire? Parce que cherchez pas ça dans un dictionnaire latin, tu sais, espagnol, anglais, vous ne trouverez pas, là, personne ne peut savoir, mais c'est tellement drôle, j'ai juste hâte de raconter ça tout à l'heure dans l'émission. Entre autres, et on aura aussi Laura Chambry, tu la connais, elle vient
0: bien
1: de Québec.
0: Bien sûr, elle vient de Québec.
1: Exact, et donc on aura une nouvelle chanson de Laura Chambry et plein d'autres affaires.
0: On va écouter tout ça, merci Alexandre Courtois. Sangu, c'est ça le terme?
1: Oui, exact, exact. Sangu!
0: J'ai aucune idée de ce que ça veut dire, mais dans 7 secondes, dès que je ferme le micro, t'auras pas le choix de m'expliquer ce que ça veut dire. Tellement Courtois dans 8 minutes sur Ici Musique. Ce sera

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Bonjour à tous, ici Alexandre Courtois, très heureux de vous retrouver en ce lundi 11 mai en direct. J'espère que vous passez une bonne journée, bonne fin d'après-midi à tous et à toutes. Aujourd'hui, le trompettiste Ibrahim Malouf, bientôt à Toronto, Ottawa et Montréal pour nous présenter son nouvel album. Aussi, le Montréalais Soul of Zoo nous présente un premier disque où il mélange sonorités latines, africaines et électroniques. La jeune Québécoise Laura Chambry nous offre une nouvelle chanson autour d'une fleur printanière. Le légendaire trompettiste cubain Arturo Sandoval fait un étonnant retour à 76 ans avec un album résolument contemporain. Et le compositeur québécois Flore Laurentienne nous charme avec un clip d'animation autour d'une fleur. En ce 11 mai, c'est la grande finale du prestigieux concours Les Francouvertes ce soir à Montréal. C'est au Club Soda. On va entendre les trois finalistes, à commencer par celle-là, Louane La Robina, que voici avec Pointe-Saint-Pierre.

That blew my mind, effectivement, c'est... Ben merci beaucoup. C'était donc Alexander Four. C'est un musicien qui vient des Pays-Bas et qui vient de lancer un très bon disque. C'en était ici un extrait. Je vous présente maintenant Soul of Zoo. C'est un DJ et producteur français qui habite à Montréal depuis 2016 et après avoir fait des remixes pour le Cirque du Soleil, entre autres. On le découvre ces jours-ci avec son tout premier disque Connexion qui vient de sortir. Un album lumineux où il mélange sonorités latines, africaines à la musique électronique. Si vous aimez Ramon Chicharron, je pense au collectif français L'Amour Mali, vous allez aimer le son de Soul of Zoo. Moi, ce que j'ai aimé du disque, c'est cette recherche constante entre l'équilibre entre le son naturel et l'électronique, et on retrouve sur l'album trois Montréalais nés ailleurs, c'est-à-dire Mathéo de la Colombie, Zal Sissoko du Sénégal et celle qu'on va entendre maintenant, Djeli Tapa du Mali. Alors, le morceau s'appelle Sabali. Sabali, c'est un enseignement mandingue qui prône la patience, la maîtrise de soi et la force intérieure. Donc, on va se concentrer là-dessus. Je pense déjà juste partir avec ça pour le reste de la soirée. C'est un bon progrès, c'est un bon programme. Soul of Zoo, ici avec Djeli Tapa, Sabali.

0: João Paraíba, c'est Sheila Town. Et comment avez-vous trouvé tout juste avant Soul of Zoo avec Sabali, le mot Sabali qui reflète l'idée que la paix intérieure découle du calme, de la patience et de la capacité à laisser les choses suivre leur cours. J'ai peut-être intérêt, moi, à commencer à méditer là-dessus. La patience, c'est pas toujours ma vertu, mais je vais y penser. Les louanges, de retour maintenant chez nous avec les louanges qui viennent de lancer un très bon disque qui s'appelle Alouette. En voici un extrait, premier jury.
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1: Et on récolte le tempo aujourd'hui avec New Guinea. C'est un groupe italien qui vient de Naples et c'est un excellent groupe. Moi, j'avais adoré leur disque Bar Mediterraneo, sorti en 2022. Et les voilà de retour en 2026 avec People of the Moon. Un album groovy, ensoleillé, hypnotique. On est dans le disco italien, dans le funk, dans la musique également, du pourtour de la Méditerranée. Parfois, on se croit peut-être en Afrique du Nord. C'est vraiment très, très intéressant et c'est vraiment dansant. Il y a plein d'invités extraordinaires sur l'album. Je pense entre autres à l'anglais Tom Misch qu'on va entendre dans la prochaine chanson. Et je lisais le Rolling Stone Italie, donc où New Guinea racontait cette collaboration avec Tom Misch. Donc c'est Tom Misch qui leur a écrit. Ils ont décidé d'aller à Londres pour rencontrer le musicien britannique et ils ont fait jouer à ce moment-là une bande de démos où Tom Misch jouait de la basse un peu à la manière de Pino D'Angio, célèbre artiste italien disco des années 80 qu'on passe des fois tellement courtois. Et donc, ils avaient une maquette de morceaux. Tom Misch était comme, bon, je suis pas convaincu. Ils ont refait jouer la vidéo où ils jouaient une basse funky. Ils ont dit, OK, on va partir de quelque chose qui ressemble à ça. Et ils ont élaboré quelque chose de nouveau. Et ça a donné ce titre vraiment intéressant. Ça s'appelle On est non. Hein, c'est bien ça. On est non. New Guinea avec Tom Misch.

Setanta, c'est un collectif parisien, c'était Sakitawa. Je vous le disais tout à l'heure en ouverture d'émission, ce soir, en ce 11 mai, c'est la grande finale des Francouvertes, concours musical, ça se passe au Club Soda à Montréal, c'est à 19h30. Donc, grande finale où trois artistes vont s'affronter. Irden Exantus, je vais vous en parler tout à l'heure. Luan Larobina, on l'a entendu en début d'émission et on va entendre la troisième participante, elle s'appelle Fiore. Elle donne dans la musique Afro-pop, house, un peu, on la découvre ce soir. Encore mieux, vous pouvez vous rendre au Club Soda, mais vous pouvez également regarder la finale en ligne, si le cœur vous en dit. C'est la 30e édition des Francouvertes.

Mon Horizons avec le Havana B-Boys. Merci pour vos messages, entre autres Florence qui nous écoute, attention, depuis l'île de Marie-Galante en Guadeloupe. Elle dit merci pour votre bonne musique, toujours un plaisir d'être au rendez-vous, même loin du Québec, pour faire encore plus de découvertes. Elle a son petit punch, elle est là et elle nous salue. Il y en a qui ont de la chance, je suis presque allé à Marie-Galante, je suis déjà allé en Guadeloupe, mais je ne me suis pas rendu jusqu'à Marie-Galante. Bref, ça fait rêver. N'oubliez pas, vous pouvez me joindre en tout temps en utilisant la bulle de conversation sur l'application Radio-Canada Audio ou encore notre adresse courriel tellement@radio-canada.ca. À venir à Tellement Courteau, la jeune Québécoise Laura Chambry qui nous offre une chanson autour d'une fleur printanière. C'est un nouveau titre. On aura le légendaire trompettiste cubain Arturo Sandoval qui vient de faire un étonnant retour à 76 ans avec un album résolument contemporain. J'ai toute une anecdote à vous raconter autour de ça. Justement, parlant trompette, dans quelques instants, on poursuit avec un autre trompettiste. Il s'appelle Daoud.

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Oh, ça se termine comme ça. C'est Daoud, trompettiste français. Ça avait pas mal de mordant, ce morceau qui s'appelle Plagiat. C'est tellement courtois en direct sur Ici Musique. Toujours Alexandre, bien sûr, avec vous. Et c'est reparti pour un tour. Je vous parlais tout à l'heure de la grande finale des Francouvertes. C'est un concours, c'est ce soir. C'est à 19h30 au Club Soda à Montréal. Ou encore en ligne sur le site des Francouvertes. On peut regarder la soirée en ligne. Donc, on a déjà entendu deux des trois finalistes. Tout à l'heure, on a entendu Loan Larobina, Fior. J'ai dit Fioré tout à l'heure, mais je pense que c'est juste Fior au final. Et celui qu'on va entendre maintenant, c'est Irden Exantus. C'est un comédien qui donne aussi dans la musique. Et les porte-paroles de cette 30e édition des Francouvertes seront sur scène ce soir, c'est-à-dire Ariane Roy et Stéphanie Boulay. Elles ont toutes les deux remporté donc le concours. Il y a plein d'artistes que vous connaissez qui sont devenus des grands artistes de chez nous qui sont passés par les Francouvertes. Irden Exantus qu'on va entendre ici avec Danger.

0: J'aime ça, ce morceau-là. C'est très, très bon. Ça s'appelle Danger. C'est donc Irden Exantus. C'est un des finalistes aux Francouvertes qui ont lieu ce soir au Club Soda, 19h30. Mais je reviens pour vous en parler parce que Irden sera un animateur cet été sur Ici Musique. Il va animer le Jardin d'Irden. Ce sera tous les samedis entre 14h et 16h dès le 27 juin. Il va nous présenter donc son univers musical aux notes R&B, hip-hop, soul, pop, un peu de chansons francophones. Très hâte d'entendre cette nouvelle émission. On connaît déjà Irden comme comédien. On sait qu'il est musicien, on vient d'entendre, mais on va le découvrir comme animateur cet été sur nos ondes Ici Musique.
1: Génial.

Bugatti avec des Nieve Ide Frio. Laura Chambry, elle vient d'annoncer la sortie de son premier mini-album. Si vous écoutez souvent Tellement Courteau, vous savez qu'on suit de près la carrière de cette jeune autrice, compositrice, interprète de la ville de Québec. Elle a seulement deux chansons, mais on les adore. Alors, on a hâte d'entendre la suite. Ça va sortir le 22 mai prochain. Le mini-disque s'appelle Tout inclus. Et dans le communiqué de presse, on dit « Imaginez l'enfant improbable de Philippe Catherine et Dalida ». Donc, on mélange ça et ça fait Laura Chambry. Elle a remporté l'an passé le concours Chante en français et également, elle a fait bien sûr l'émission de télévision. Quel talent! Vous l'avez peut-être vu parce qu'elle a passé plusieurs étapes. Elle s'est rendue jusqu'en demi-finale de cette émission. Elle a fait depuis des premières parties d'artistes comme Fred ou encore les Hey Babies. Et on va l'entendre avec sa toute nouvelle chanson. Ça s'appelle Les Muguets. Alors, c'est autour d'une fleur du printemps. Chanson qui évoque les grandes ballades d'Elton John. Écrite, ce titre-là, pour une amie de Laura à la suite d'une rupture amoureuse. Elle sera le 21 mai prochain au Ping Pong Club, oui, Ping Pong Club à Montréal et le 23 au studio TELUS du Grand Théâtre de Québec. Laura Chambry qu'on va entendre avec Les Muguets.

Sharif Megharbaneh. Je voulais vous parler rapidement de Serge Bouchard parce que son héritage reste bien vivant à travers des récits, des propos qui seront mis en lumière, et ça toute la semaine sur Ici Première. Alors, c'est une semaine spéciale. Vous savez, ça fait 5 ans que Serge Bouchard est décédé, grand anthropologue, animateur de radio également. Donc, cette semaine, alors tous les soirs sur Ici Première, vous allez avoir plein de choses extraordinaires. Entre autres, ce soir, l'écho de Serge Bouchard, c'est une émission originale réalisée par Jean-Philippe Plouc. Vous pouvez entendre à C'est fou, avec des invités Gilles Duceppe, Claude Maillot, Marie-André Gilles, Marie-France Bazot et Louis-José Houde qui vont parler de l'héritage de Serge Bouchard. 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Demain, on vous propose une épinette noire nommée Diesel, de remarquables oubliés, mercredi soir, des récits jeudi, et entre autres, on aura C'était au temps des mammouths laineux, donc livre audio diffusé vendredi. C'est plein de choses intéressantes autour d'un grand, grand de chez nous qui nous manque encore. Allons-y, sans plus attendre, maintenant à Tellement Courtois avec Rodina, Trust in This Life.

c'est un groupe de Moncton au Nouveau-Brunswick, Umlab, et j'en profite pour saluer tous nos auditeurs qui sont du Nouveau-Brunswick. C'est le grand retour d'un trompettiste légendaire, il est cubain, il s'appelle Arturo Sandoval, aussi chef d'orchestre, c'est un compositeur, c'est vraiment un des plus grands trompettistes de la planète, on peut le dire, icône de la musique latine et du jazz, il a gagné de nombreux Grammy Awards. Aujourd'hui, donc il a 76 ans, il a un parcours fou, alors son mentor c'était Dizzy Gillespie, il a collaboré avec Stevie Wonder, avec la reine de la salsa, Celia Cruz, et là, il nous propose, en ce printemps 2026, son 49e album studio. Et l'album s'appelle Sangu. Et là, je trouvais ça drôle parce que je me mets à chercher dans un traducteur qu'est-ce que ça veut dire, S-A-N-G-U. Je trouve rien. Puis là, je commence à lire sur l'album. En fait, il a fait son disque avec son fils, donc, et sa belle-fille. Ils sont jeunes et ils lui ont dit, Arturo, papa, tu devrais renouveler ton répertoire. Ben oui, fait que là, ils font l'album ensemble, ils composent des trucs plus contemporain, et franchement, c'est très bon. Et après la première prise, le premier morceau, Arturo Sandoval dit « It sounds good », mais comme son anglais est pas très, très bon, ça sonne « Sangu! Sangu! » Et tout le monde part à rire en studio de l'autre côté de la vitre, et tout le monde rit, puis dit « Mais qu'est-ce qui se passe? Pourquoi vous riez comme ça? » Parce que les gens lui disent, donc, on a l'impression que tu dis « Sangu », on n'a pas l'impression que tu dis « Sounds good ». Et c'est devenu, donc, une blague, et c'est devenu, finalement, le titre de son nouveau disque. Je vous en propose un extrait, et laissez-moi vous dire que « Sangu », c'est-à-dire « Ça sounds good », c'est Arturo Sandoval.

Arturo Sandoval avec deux extraits de son tout nouveau disque Sangu. C'était ici Azulito et tout juste avant El Rio Suena. Nouvel album pour ce grand trompettiste qui a 76 ans. Ça se poursuit de plus belle à Tellement Courto, toujours avec vous, oui, Alexandre. C'est Thérèse Boncalme qu'on va entendre maintenant avec Step Out.

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2: Out of this world, c'est le Torontois Harrison. Vous écoutez Tellement Courteau sur Ici Musique. Poursuivons avec un vibraphoniste qu'on aime bien. Il vient du Nouveau-Brunswick, Jérémy Carrier, qu'on va entendre avec New Waves.

0: Et Silan avec Amanacer. À venir à Tellement Courtois, le trompettiste Ibrahim Malouf, bientôt à Toronto, Montréal et Ottawa pour nous présenter un nouveau disque. Et on aura le Québécois Flore Laurentienne avec un morceau autour d'une fleur.
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C'est une Brésilienne, Dora Moralembaum, avec Naomi Convem. On aime beaucoup cette musicienne qui flirte avec le jazz. Justement, parlant jazz, allons-y avec Ibrahim Malouf, grand trompettiste, qui s'en vient. Il sera chez nous, donc, en juin, pour nous présenter son tout nouveau disque. Alors, l'album s'appelle Trumpets of Michel-Ange, volume 2. Ça fait suite au volume 1 sorti il y a quelques mois, quoi. Un an, quelque chose comme ça, un an, deux ans. Bref, le disque va sortir le 12 juin prochain. Il sera à Toronto le 27 juin, à Ottawa le 28 et à Montréal le 1er juillet dans le cadre du Festival international de jazz de Montréal. Il nous promet un album aux influences à la fois donc du Moyen-Orient et du jazz, et de la musique contemporaine, un mélange comme on le connaît bien sûr, musique du monde, pop et tradition orientale, tout ça dans un beau disque. D'ailleurs, Ibrahim Malouf veut fêter son 20 ans de carrière l'an prochain en compagnie de 40 000 personnes avec un objectif fou. Ça va se passer le 10 avril 2027, donc à Paris. Il veut créer la plus grande improvisation collective de l'histoire de la musique. Il paraît d'ailleurs que le livre des records Guinness sera là pour valider la prestation. Bref, allez le voir en spectacle chez nous bientôt pour entendre ses nouveaux morceaux. En voici un nouveau morceau, ça s'appelle Las Trompetas de Nael Ibrahim Malouf.

Gabriella Olivo, il y a quelque chose de gros qui s'en vient pour la musicienne québécoise. Elle sera au MTELUS le 25 juin prochain, en première partie de Lila Downs. C'est un grand concert dans le cadre du Festival international de jazz de Montréal. Allons-y avec Mélissa Laveau. Elle a lancé il y a quelques semaines un nouveau disque. C'est son 5e, si ma mémoire est bonne. Ça s'appelle « At My Softest, I Am Most Dangerous ». Donc, quand je suis la plus douce, je suis la plus dangereuse. Un album très personnel où, comme son nom l'indique, la fragilité devient une forme de force. L'autrice, compositrice, interprète canadienne d'origine haïtienne habite en France depuis quelques années et elle a donné récemment une entrevue à Télérama, donc journal magazine français, où elle explique que sa sclérose en plaques diagnostiquée il y a 3 ans a renforcé son rapport à la mort, au corps et à la vulnérabilité. Elle parle aussi de son identité queer, du rejet familial au moment de son coming out, de sa sortie et de la façon dont elle a dû se reconstruire. En fait, elle a construit d'autres familles avec des amis et d'autres modèles. Chanter pour elle, c'est un engagement. On va l'entendre ici avec Do As I Say. C'est pour elle une manière de reprendre le contrôle du récit. Mélissa Laveau.

Ezra Collective, c'est un groupe anglais, c'était Shaking Body. On s'en va maintenant d'un autre trompettiste, il s'appelle Peter Somois. On va l'entendre avec Bruce Rhodes.

Wolfman, c'est un Américain, c'était The Mantra. La fanfare pourpoint, c'est une fanfare montréalaise qui va jouer bientôt à Victoriaville dans le cadre du Festival de musique actuelle de Victo. Ce sera le 17 mai prochain, c'est à 13h et c'est gratuit. Allez les voir. On va entendre ici la fanfare pourpoint avec Étrange période.

Max Beasley et ses iVibes. Le morceau s'appelle We'll Always Have Yesterday. On aura toujours hier. C'est vrai, on aura toujours un hier si on veut. Fleur Laurentienne maintenant de retour chez nous avec ce compositeur et orchestrateur québécois. Il vient de lancer il n'y a pas si longtemps son troisième album, volume 3. Il revient célébrer la magnificence du fleuve Saint-Laurent et ses alentours floraux et sylvestres, les forêts, les fleurs, tout ça. C'est au cœur de ce nouveau disque où on retrouve sa signature très singulière, c'est-à-dire ce dialogue entre un quatuor à cordes et des synthétiseurs analogiques. On va l'entendre avec Fleur, le premier morceau donc de ce nouvel album qui donne le ton. Il explique que cette pièce représente le voyage d'une fleur sur terre, donc elle germe, elle pousse, elle atteint son plein épanouissement, puis elle retourne à la terre. Et d'ailleurs, tout récemment, il a mis en ligne un clip d'animation très très joli à voir, où justement on voit plusieurs fleurs, le cycle de fleurs, et c'est tout ça fait en papier, donc c'est tout délicat, c'est très beau, et on voit le cycle du début à la fin. Les dessins qui ont été faits et animés par Sindre Ulvik Pelado, donc très beau clip à voir. Voici Flore Laurentienne avec Fleurs.

Andy Cregan avec Judith. Demain, à Tellement Courtois, on va aller en Colombie, entre autres, avec Monsieur Périnée. C'est un groupe qui vient de lancer un très bon nouveau disque. On aura également le Brésilien Momo. Alors, je suis tombé sur un nouveau morceau de Momo qui est vraiment, vraiment très intéressant. Et on va aller en Allemagne avec le Jazz Rauch Big Band, qui est un big band qui mélange la musique électronique et le jazz. Et franchement, c'est un big band très original. En terminant, je vous rappelle que toutes nos émissions sont en rattrapage sur Radio-Canada Audio. Une seule destination, toutes nos émissions. Je vous redonne notre adresse courriel également si vous avez envie de m'écrire tellement@radio-canada.ca. Sur ce, restez là, c'est Marie-Christine Trottier qui s'en vient avec toute une musique, bien évidemment. C'est Alexandre Courteau, je vous souhaite une très bonne soirée. Merci de nous écouter. On se retrouve demain à 17h ou 18h dans les Maritimes.

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4: Bonsoir, c'est l'heure de toute une musique au microphone de votre radio musicale Marie-Christine Trottier. J'espère que vous allez bien. Bienvenue à ces 2 heures de belle musique qui nous accueillent avec Handel.